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1: Bonjour à tous. Des explosions entendues ce jeudi dans un port de l'île iranienne de Khechm, situé dans le détroit d'Ormuz, selon la télévision d'État, qui évoque des échanges de tirs entre les forces armées iraniennes et américaines. L'Iran aurait ouvert le feu en représailles à l'attaque d'un pétrolier iranien par l'armée américaine. 1500 navires, soit environ 20 000 membres d'équipage, restent toujours coincés dans le Golfe en raison du blocus imposé par l'Iran dans ce passage stratégique et le détroit d'Ormuz. Une annonce de l'Organisation Maritime Internationale, agence de l'ONU chargée de la sécurité en mer. En parallèle, la France déploie le Charles de Gaulle. Le positionnement du porte-avions français dans la région du Golfe doit permettre de définir un cadre de sécurisation sur le moyen et long terme, selon le gouvernement. L'Organisation Mondiale de la Santé tente de rassurer sur le foyer d'antivirus déclaré sur un bateau de croisière qui a déjà fait 3 morts. Un second patient provenant du navire aurait été testé positif et débarqué. Les 5 Français à bord ne présenteraient aucun symptôme, selon l'Agence sanitaire mondiale. Ce foyer ne constitue ni le début d'une épidémie, ni celui d'une pandémie. La transmission de l'antivirus est bien plus difficile que le Covid. Une simple rancœur amoureuse, les aveux du jeune homme de 23 ans durant sa garde à vue. Il est soupçonné d'avoir poignardé à plusieurs reprises une jeune collégienne de 14 ans à Fère en Tardenois dans l'Aisne mercredi. La victime avait été attaquée alors qu'elle se rendait au collège à pied. Elon Musk, désormais visé par une information judiciaire ouverte à Paris pour des dérives de son réseau social X. Un juge d'instruction est désormais saisi du dossier. Il devra trancher sur une possible complicité de diffusion d'images pédopornographiques sur cette plateforme. Et puis c'est Shakira qui va interpréter la musique de la Coupe du Monde de football 2026. La star colombienne revient 16 ans après son célèbre Waka Waka. Ce nouveau single sera disponible à partir du 14 mai prochain. Bon début de matinée à tous, à notre équipe.

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2: Bonjour à tous. Des explosions entendues ce jeudi dans un port de l'île iranienne de Keshm, situé dans le détroit d'Ormuz, selon la télévision d'État, qui évoque des échanges de tirs entre les forces armées iraniennes et américaines. L'Iran aurait ouvert le feu en représailles à l'attaque d'un pétrolier iranien par l'armée américaine. 1500 navires, soit environ 20 000 membres d'équipage, restent toujours coincés dans le Golfe en raison du blocus imposé par l'Iran dans ce passage stratégique et le détroit d'Ormuz. Une annonce de l'Organisation Maritime Internationale, agence de l'ONU chargée de la sécurité en mer. En parallèle, la France déploie le Charles de Gaulle. Le positionnement du porte-avions français dans la région du Golfe doit permettre de définir un cadre de sécurisation sur le moyen et long terme, selon le gouvernement. L'Organisation Mondiale de la Santé tente de rassurer sur le foyer d'antivirus déclaré sur un bateau de croisière qui a déjà fait 3 morts. Un second patient provenant du navire aurait été testé positif et débarqué. Les 5 Français à bord ne présenteraient aucun symptôme. Selon l'Agence sanitaire mondiale, ce foyer ne constitue ni le début d'une épidémie ni celui d'une pandémie. La transmission de l'antivirus est bien plus difficile que le Covid. Une simple rancœur amoureuse, les aveux du jeune homme de 23 ans durant sa garde à vue. Il est soupçonné d'avoir poignardé à plusieurs reprises une jeune collégienne de 14 ans à Fère en Tardenois dans l'Aisne mercredi. La victime avait été attaquée alors qu'elle se rendait au collège à pied. Elon Musk, désormais visé par une information judiciaire ouverte à Paris pour des dérives de son réseau social X. Un juge d'instruction est désormais saisi du dossier. Il devra trancher sur une possible complicité de diffusion d'images pédopornographiques sur cette plateforme. Et puis c'est Shakira qui va interpréter la musique de la Coupe du Monde de football 2026. La star colombienne revient 16 ans après son célèbre Waka Waka. Ce nouveau single sera disponible à partir du 14 mai prochain. Bon début de matinée à tous, à notre écoute.
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1: Très bon réveil, il est 6h.
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1: Et c'est parti pour le dernier rendez-vous de cette semaine. On est vendredi aujourd'hui, bienvenue dans les matinales Jordan FM. Voici les infos. Les informations pour ce vendredi, c'est avec Sophie Fritsch. Bonjour Sophie.
2: Bonjour à tous. Des explosions entendues ce jeudi dans un port de l'île iranienne de Keshm, situé dans le détroit d'Ormuz, selon la télévision d'État, qui évoque des échanges de tirs entre les forces armées iraniennes et américaines. L'Iran aurait ouvert le feu en représailles à l'attaque d'un pétrolier iranien par l'armée américaine. 1500 navires, soit environ 20 000 membres d'équipage, restent toujours coincés dans le Golfe en raison du blocus imposé par l'Iran dans ce passage stratégique et le détroit d'Ormuz. Une annonce de l'Organisation Maritime Internationale, agence de l'ONU chargée de la sécurité en mer. En parallèle, la France déploie le Charles de Gaulle. Le positionnement du porte-avions français dans la région du Golfe doit permettre de définir un cadre de sécurisation sur le moyen et long terme, selon le gouvernement. L'Organisation Mondiale de la Santé tente de rassurer sur le foyer d'antivirus déclaré sur un bateau de croisière qui a déjà fait 3 morts. Un second patient provenant du navire aurait été testé positif et débarqué. Les 5 Français à bord ne présentent aucun symptôme. Selon l'Agence sanitaire mondiale, ce foyer ne constitue ni le début d'une épidémie ni celui d'une pandémie. La transmission de l'antivirus est bien plus difficile que le Covid. Une simple rancœur amoureuse, les aveux du jeune homme de 23 ans durant sa garde à vue. Il est soupçonné d'avoir poignardé à plusieurs reprises une jeune collégienne de 14 ans à Fère en Tardenois dans l'Aisne mercredi. La victime avait été attaquée alors qu'elle se rendait au collège à pied. Elon Musk, désormais visé par une information judiciaire ouverte à Paris pour des dérives de son réseau social X. Un juge d'instruction est désormais saisi du dossier. Il devra trancher sur une possible complicité de diffusion d'images pédopornographiques sur cette plateforme. Et puis c'est Shakira qui va interpréter la musique de la Coupe du Monde de football 2026. La star colombienne revient 16 ans après son célèbre Waka Waka. Ce nouveau single sera disponible à partir du 14 mai prochain. Bon début de matinée à tous à notre écoute.
3: On poursuit avec la couleur de notre ciel. Quelques passages nuageux persistent aujourd'hui sur nos départements, mais les rayons de soleil l'emportent et on profite d'un temps majoritairement lumineux ce vendredi. Nos températures remontent également aujourd'hui. Comptez de 11 à 17 degrés au meilleur ce matin. Nos maximales afficheront de 16 à 22 cet après-midi. On passe aux courses qui ont lieu sur l'hippodrome de Lyon. 16 chevaux prendront le départ du quintet tout à l'heure vers 15h15. Jordan FM vous conseille de jouer sur les 2, 4, 15, 8, As, 16, 11 et 6. Les 2, 4, 15, 8, As, 16, 11 et 6.
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0: Merci de commencer votre journée avec les matinales sur Jordan FM. Bonjour Charlotte.
2: Bonjour Sylvain, bonjour à tous.
0: C'est vendredi, aujourd'hui nous sommes le 8 mai. Et si vous êtes réveillé à cette heure-ci, c'est peut-être parce que ce 8 mai ne sera pas un jour férié pour vous. Ça existe.
2: Ah bah regardez, on est là.
0: Des gens qui travaillent le 8 mai, quoi?
2: Ouais, bah il y en a.
0: L'avantage, c'est qu'il y aura moins de monde sur la route.
2: Ça, c'est vrai.
0: Pour voir le bon côté des choses. Non. Ou alors, c'est que vos enfants ne vous ont pas trop laissé le choix. Hein, ils se sont réveillés ce matin et puis vous leur avez dit « Ah, c'est férié, je fais la grasse matinée. »
2: Bizarrement, mais leur rythme ne suit pas, hein, les jours fériés ou les week-ends.
0: Souvent, c'est comme ça. C'est très, très vrai. Il y en a qui prennent la route également pour profiter d'un week-end de 2-3 jours, qui vont faire quelques kilomètres, s'éloigner un petit peu. Bon, bah, dans ce cas-là, soyez prudents. Nous, on est à vos côtés ce matin jusqu'à 10h pour vous accompagner comme on le fait chaque matin sur Jordan FM avec au programme des infos, on parlera d'un concours photo par exemple, on parlera des tremplins quant à l'enseigne, on parlera des cartes VIP qu'on vous offre pour la fête foraine de la Saint-Urbain qui a démarré il y a maintenant une petite semaine. Tout ça sera évoqué ce matin,
2: ouais.
0: 8 mai en tout cas, nous célébrons l'armistice du 8 mai 1945 et la capitulation allemande. Et dans un instant on écoutera Jennifer Lopez, David Guetta ou encore Elena sur Jordan FM.
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1: Quelques passages nuageux persistent ce vendredi, mais les rayons de soleil l'emportent aujourd'hui si on profite d'un temps majoritairement lumineux. Nos températures remontent également, comptez de 11 à 17 degrés ce matin. Nos maximales affichent de 16 à 22 degrés cet après-midi. 16 à Murat, 19 degrés à Jussac et Saint-Simon, 22 attendus à Boissé. Demain samedi, le soleil reste voilé, mais l'impression de beau temps l'emporte encore. Et puis Météo France annonce de nouveau pas mal de pluie et une tendance orageuse pour dimanche.
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2: Les matinales sur Jordan FM et aujourd'hui nous parlons de rendez-vous pour ces prochains jours et de rendez-vous pour les amateurs de photographie en particulier puisque cette année est marquée par le centenaire de la mort de Claude Monet, l'artiste qui s'est éteint le 5 décembre 1926 à Giverny, lieu mythique où Monet a trouvé son inspiration pour ce Monet, grand peintre des jardins et de la nature, a inspiré justement le thème du concours photo lancé par le service culturel de la ville d'Ussel cette année, un concours qui invite à capturer l'esprit, la poésie, la lumière ou encore les détails d'un jardin, que ce soit un jardin public, un jardin privé, un jardin sauvage et même un jardin aménagé.
3: Fleurs, potagers, parc, ambiance, couleurs, reflets, à vous de raconter votre vision du jardin. Le concours est ouvert donc jusqu'au dimanche 21 juin et les clichés sont à transmettre par mail à concours.photo@ussel19.fr. Règlement et fiches d'inscription à retrouver sur le site ussel19.fr.
2: Et ces photos, qu'est-ce qu'elles vont devenir? Elles seront ensuite exposées du 8 juillet au 5 août à la Microfolie Lagrange avec une remise des prix prévue le 29 juillet également à la Microfolie. Donc voilà, si vous aimez la photo, si vous aimez les jardins, si ça vous inspire ce thème, n'hésitez pas, je vous redonne l'adresse, le site ussel19.fr et l'adresse mail pour envoyer vos clichés concours.photo@ussel19.fr. Bon réveil.

0: Bienvenue dans les matinales pour ce matin sur Jordan FM. On jette justement un petit coup d'œil aux étoiles pour vous. Voici votre horoscope sur Jordan FM.
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2: Bonjour à tous, on commence votre horoscope de ce vendredi 8 mai par les béliers. De nouveaux projets dans votre entourage vous donnent du souci. Planifiez les dépenses à venir qui y sont liées. Taureau, vous évoluez dans la bonne direction et si vous écoutez votre voix intérieure, faites-vous confiance. Gémeaux, vous allez vous engager dans des décisions énergiques. Votre résolution se tourne dans la bonne direction. Cancer, c'est en étant vous-même fidèle à vos valeurs que vous aurez la meilleure journée qui soit. N'écoutez pas n'importe qui. Lion, l'ambiance est harmonieuse. Vos échanges sont chaleureux, pleins de promesses pour l'avenir. Vierge, il y a de la nouveauté dans l'air. Vous n'aurez pas vraiment l'occasion de lever le pied. L'action est indispensable. Balance, vous vous posez des questions essentielles spontanément. Cherchez avant tout les bons appuis logistiques. Scorpion, n'hésitez pas à poser des conditions si vous devez traiter une affaire. Sagittaire, évitez les déplacements inutiles. Vous pourriez être retardé par des embouteillages. Capricorne, ne vous mettez pas en quatre pour les autres à outrance. Vous devez préserver votre intimité pour vous ressourcer. Verseau, votre créativité sera votre meilleur allié aujourd'hui. Faites-vous confiance et écoutez vos inspirations. Et enfin les poissons, votre flair est au rendez-vous aujourd'hui. Suivez votre instinct, vous aurez raison d'avoir confiance en vous. Je vous souhaite à tous une excellente journée.

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0: Dans un instant, les derniers tours de roue de notre roue des quiz. Et puis le retour de la musique, ce sera après les infos. Il est 6h30. Et on fait bien sûr un point sur les informations avec Sophie Fritsch tout de suite. Bonjour Sophie.
2: Bonjour à tous. Des explosions entendues ce jeudi dans un port de l'île iranienne de Keshm, situé dans le détroit d'Ormuz, selon la télévision d'État, qui évoque des échanges de tirs entre les forces armées iraniennes et américaines. L'Iran aurait ouvert le feu en représailles à l'attaque d'un pétrolier iranien par l'armée américaine. 1500 navires, soit environ 20 000 membres d'équipage, restent toujours coincés dans le Golfe en raison du blocus imposé par l'Iran dans ce passage stratégique et le détroit d'Ormuz. Une annonce de l'Organisation Maritime Internationale, agence de l'ONU chargée de la sécurité en mer. En parallèle, la France déploie le Charles de Gaulle. Le positionnement du porte-avions français dans la région du Golfe doit permettre de définir un cadre de sécurisation sur le moyen et long terme, selon le gouvernement. L'Organisation Mondiale de la Santé tente de rassurer sur le foyer d'antivirus déclaré sur un bateau de croisière qui a déjà fait 3 morts. Un second patient provenant du navire aurait été testé positif et débarqué. Les 5 Français à bord ne présenteraient aucun symptôme. Selon l'Agence sanitaire mondiale, ce foyer ne constitue ni le début d'une épidémie ni celui d'une pandémie. La transmission de l'antivirus est bien plus difficile que le Covid. Une simple rancœur amoureuse, les aveux du jeune homme de 23 ans. Durant sa garde à vue, il est soupçonné d'avoir poignardé à plusieurs reprises une jeune collégienne de 14 ans à Fère en Tardenois dans l'Aisne mercredi. La victime avait été attaquée alors qu'elle se rendait au collège à pied. Elon Musk, désormais visé par une information judiciaire ouverte à Paris pour des dérives de son réseau social X. Un juge d'instruction est désormais saisi du dossier. Il devra trancher sur une possible complicité de diffusion d'images pédopornographiques sur cette plateforme. Et puis c'est Shakira qui va interpréter la musique de la Coupe du Monde de football 2026. La star colombienne revient 16 ans après son célèbre Waka Waka. Ce nouveau single sera disponible à partir du 14 mai prochain. Bon début de matinée à tous. À notre écoute.
3: On poursuit avec la couleur de notre

0: Ciel, quelques passages nuageux persistent aujourd'hui sur nos départements, mais les rayons de soleil l'emportent et on profite d'un temps majoritairement lumineux ce vendredi. Nos températures remontent également aujourd'hui, comptez de 11 à 17 degrés au meilleur ce matin. Nos maximales afficheront de 16 à 22 cet après-midi. On passe aux courses qui ont lieu sur l'hippodrome de Lyon. 16 chevaux prendront le départ du quintet tout à l'heure vers 15h15. Jordan FM vous conseille de jouer sur les 2, 4, 15, 8, As, 16, 11 et 6. Les 2, 4, 15, 8, As, 16, 11 et 6.
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0: Dans le Cantal, la Corrèze et le Lot, ce vendredi, vous le commencez avec Jordan FM et les matinales de ce 8 mai. Et il est temps de retrouver maintenant notre roue des quiz avec le quiz du jour. Et ce sera un quiz dessert pour aujourd'hui, Charlotte.
2: Très bien.
0: Ça risque de vous mettre un petit peu l'eau à la bouche. 5 questions sur des desserts. Et voici la première. Vrai ou faux, il existe un gâteau appelé le pet de nonne.
2: Oui, c'est vrai ça.
0: Bien sûr, pas de difficulté.
2: Aucun doute là-dessus.
0: Un grand classique. Voici la deuxième question. Vrai ou faux, on appelle un éclair au chocolat parce que ça se mange très vite.
2: Oui, en un éclair.
0: Bah ouais.
2: Ouais, ouais, ça je savais aussi.
0: Calé sur les desserts, j'ai l'impression. Hein.
2: Oh bah ça me connaît.
0: 2 questions, 2 points. Voici Charlotte, la 3e question. Vrai ou faux, justement dans un éclair au chocolat, il y a moins de calories que dans un millefeuille.
2: Non, je pense pas quand même.
0: Et pourtant c'était vrai.
2: Ah ouais.
0: Il y a 280 kcal dans un éclair au chocolat en moyenne contre 320 kcal en moyenne pour un millefeuille. Attention Charlotte, voici la 4e question. Vrai ou faux, le point de fusion du chocolat est légèrement inférieur à la température du corps humain.
2: Le point de fusion du chocolat ?
0: Mmh.
2: Ah c'est faux.
0: Tu dirais faux ? Et pourtant c'est vrai Charlotte.
2: Tu dis n'importe quoi.
0: C'est pour ça qu'ils font dans la bouche ou dans la main le chocolat.
2: Oh.
0: Eh oui. 2 bonnes et 2 mauvaises réponses.
2: Oh non.
0: Attention Charlotte. Attention Charlotte.
2: D'accord.
0: Tu n'as plus le droit à l'erreur. Cette fois-ci c'est la 5e et dernière question. Vrai ou faux, le nougat vient d'Allemagne.
2: Le nougat, il vient de Montélimar s'il te plaît. Il vient pas d'Allemagne, c'est faux.
0: C'est faux. Mais bien sûr que c'est faux. Le nougat, c'est typique du bassin méditerranéen.
2: Ah, voilà.
0: Mais je t'ai quand même mis le doute.
2: Ça peut.
0: Allez, pour la suite sur Jordan FM, la météo et puis Angèle également. Ce sera avec Tu me regardes.
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1: Quelques passages nuageux persistent ce vendredi, mais les rayons de soleil l'emportent aujourd'hui si on profite d'un temps majoritairement lumineux. Nos températures remontent également, comptez de 11 à 17 degrés ce matin. Nos maximales affichent de 16 à 22 degrés cet après-midi. 16 à Murat, 19 degrés à Jussac et Saint-Simon, 22 attendus à Boissé. Demain samedi, le soleil reste voilé, mais l'impression de beau temps l'emporte encore. Et puis Météo France annonce de nouveau pas mal de pluie et une tendance orageuse pour dimanche.
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0: Les matinales effectivement sur Jordan FM pour ce jour férié. Mais si vous êtes là, c'est peut-être que parce que c'est pas férié pour vous. Nous, on va parler de ce qui se passe pour la troisième année, et fort de son succès d'ailleurs. Le conseil départemental du Cantal qui va mettre à l'honneur deux nouveaux groupes locaux qui joueront en première partie sur la grande scène du festival Aurillac en scène. Ce sera les 5 et 6 juin prochains.
2: Liliem et Ombrage. Mais avant de se jeter dans le grand bain, les groupes sélectionnés vont bénéficier de temps d'accompagnement pour se préparer au mieux à cet exercice exigeant. Donc du 11 au 13 mai, ils seront en résidence au tiers-lieu Les Granges de Vic-sur-Serre. Ils seront accompagnés par des professionnels techniques et de l'accompagnement scénique. Une sortie de résidence est donc prévue. C'est donc pour mercredi, le 13 mai, à partir de 18h. Ouverture des portes à 17h30 et ça dure 1h15.
0: Et l'entrée sera libre et gratuite. Donc n'hésitez pas à soutenir ces artistes. Rendez-vous mercredi pour cette sortie de résidence. On vous souhaite un bon début de journée avec les matinales Jordan FM. Nous sommes le 8 mai aujourd'hui. Dans un instant, on parlera de ce qu'il y aura côté télévision. Et pour la musique, le dernier single de Teddy Swims, il s'appelle Mr. Know It All. On l'écoute maintenant sur Jordan FM.

0: Merci de commencer votre pause, de préparer votre soirée dès à présent. Voici notre sélection télé du jour, signée Jordan FM.
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2: Bonjour, au programme de votre soirée télé de ce vendredi 8 mai sur TF1, Masked Singer, la saison 9 du divertissement présenté par Camille Combal. Sur M6, Pékin Express, au Royaume des Dragons, la suite du divertissement présenté par Stéphane Rothenberg. Pour la 10e étape, les quarts de finale, les candidats démarrent leur parcours à Ayutthaya, l'ancienne capitale du Royaume du Siam. Sur France 3, 50 ans de numéro 1, Les Carpentiers, documentaire. Retour sur le programme emblématique initié par Mariti et Gilbert Carpentier dans les années 70. La soirée rassemble des vedettes historique de l'émission. Sur W9, enquête d'action magazine sur le thème gendarmes du Tarn, quand ça part en vrille, ils sont sur le coup. Sur France 2, Tropique et criminel, série avec Sonia Roland. Sur TMC, veuillez nous excuser pour la gêne occasionnée, film avec Artus. Sébastien, contrôleur de train consciencieux, rêve d'être muté dans le sud de la France, mais pour valider sa mutation, il doit effectuer un dernier trajet sous la supervision d'une inspectrice. Et puis sur TFX, La Boum, film avec Sophie Marceau. Très belle soirée à tous.
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1: Bienvenue, bon réveil, il est 7h.
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1: Et ce sera notre quoi donc qui sera à retrouver dans un instant, juste après la météo, les pronostics épiques et les infos. Toute l'info de ce vendredi, c'est avec Sophie Fritsch. Bonjour Sophie.
2: Bonjour à tous. Malgré les frappes, le cessez-le-feu est toujours en vigueur. Les mots cette nuit de Donald Trump après de nouvelles tensions au Moyen-Orient. Le président américain parle de broutille après l'attaque de 3 navires de la marine US par l'Iran. En réponse, l'armée américaine a frappé plusieurs installations militaires en Iran. Donald Trump menace de frapper Téhéran plus durement si aucun accord de paix n'est signé. Et dans le même temps, 1500 navires et environ 20 000 de leurs équipages restent coincés dans le golfe en raison du blocus imposé par l'Iran dans ce passage stratégique. Une annonce de l'Organisation Maritime Internationale, agence de l'ONU chargée de la sécurité en mer. L'état de santé de milliers de marins inquiète les autorités. Et en parallèle, la France déploie le Charles de Gaulle. Le positionnement du porte-avions français dans la région du Golfe doit permettre de définir un cadre de sécurisation sur le moyen et sur le long terme, d'après le gouvernement. Dans l'actu également, un Français qui a pris l'avion avec un cas d'antivirus confirmé a été isolé en raison de symptômes bénins. Des tests sont en cours. Les 5 autres ressortissants français à bord du navire touché par la maladie ne présenterait pas de symptômes inquiétants. D'après le Quai d'Orsay, le bateau de croisière fait route vers Tenerife aux Canaries, où il doit accoster demain. Les passagers, eux, pourront débarquer à partir de lundi. C'est un rituel depuis plusieurs générations, les albums Panini pour la Coupe du Monde de football. C'est terminé. La FIFA annonce la fin de son partenariat historique avec la société italienne créatrice des célèbres vignettes autocollantes. Et ces albums existaient depuis le Mondial 1970. Panini sera remplacé en 2031 par l'entreprise américaine Fanatics. Et puis le cyclisme, c'est le premier grand tour de la saison. Le Tour d'Italie s'élance aujourd'hui de Bulgarie. Une première étape sans véritable difficulté et qui devrait se terminer au sprint. Un grand favori pour cette 109e édition, Jonas Vingegaard, le Danois qui va tenter de s'imposer pour la première fois en l'absence de son rival Tadej Pogacar. La compétition va durer 3 semaines. Voilà pour l'essentiel de l'actu. Je vous souhaite une excellente journée.
3: Poursuit avec la couleur de notre ciel. Quelques passages nuageux persistent aujourd'hui sur nos départements, mais les rayons de soleil l'emportent et on profite d'un temps majoritairement lumineux ce vendredi.

0: Nos températures remontent également aujourd'hui, comptez de 11 à 17 degrés au meilleur ce matin. Nos maximales afficheront de 16 à 22 cet après-midi. On passe aux courses qui ont lieu sur l'hippodrome de Lyon. 16 chevaux prendront le départ du quintet tout à l'heure vers 15h15. Jordan FM vous conseille de jouer sur les 2, 4 et 15, 8, As, 16, 11 et 6. 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
0: Et nous allons maintenant retrouver notre quoi donc, le dernier de cette semaine. Charlotte, le quoi donc, c'est la question que tu as préparée, que tu vas maintenant poser, et nos auditeurs auront quelques minutes devant eux pour trouver la bonne réponse. Découvrons ensemble ce fameux quoi donc.
2: Oui, on va parler du citron. Le citron qui contient plus de sucre que ce fruit. Mais ce fruit, c'est quoi donc?
0: Bon, allez-y pour les propositions. J'ai l'impression qu'on va être surpris parce que du sucre dans le citron, là, comme ça, je...
2: Oui, tu penses pas?
0: Oui, non, ça me paraît un peu bizarre. Mais...
2: Peut-être c'est un peu une question piège aussi, on verra.
0: Allons-y pour les propositions, vous avez quelques minutes devant vous. Charlotte, redonne-nous une seconde fois ce fameux quoi donc, s'il te plaît.
2: Le citron contient plus de sucre que ce fruit. Ce fruit, c'est quoi donc?
0: La page Facebook Jordan FM n'attend plus que vous pour les propositions. Alors allez-y, même si c'est férié aujourd'hui, on vous lira dans un instant la météo et Jamiroquai. Ce sera avec Virtual Insanity.
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1: Quelques passages nuageux persistent ce vendredi, mais les rayons de soleil l'emportent aujourd'hui et on profite d'un temps majoritairement lumineux. Nos températures remontent également, comptez de 11 à 17 degrés ce matin. Nos maximales affichent de 16 à 22 degrés cet après-midi. 16 à Murat, 19 degrés à Jussac et Saint-Simon, 22 attendus à Boissé. Demain samedi, le soleil reste voilé, mais l'impression de beau temps l'emporte encore. Et puis Météo France annonce de nouveau pas mal de pluie et une tendance orageuse pour dimanche.
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0: Louisa, bleu soleil dans les matinales.
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0: Merci de commencer votre vendredi avec nous. Nous sommes le 8 mai et nous célébrons bien sûr l'armistice de 1945. Et aujourd'hui, on parlera d'un rendez-vous qui concerne ce qui va se passer mardi. Chaque printemps, vous le savez peut-être, il y a le dernier planté de bâtons. Rendez-vous qui rassemble au lieu rang les monitrices et les moniteurs de l'école de ski français, mais aussi tous ceux et toutes celles qui aiment la montagne.
2: Le temps d'une journée, tout le monde se retrouve pour prendre soin de la station, parcourir les pistes, ramasser les déchets laissés pendant l'hiver et redonner à la montagne toute sa beauté avant l'été. Alors, initialement prévu le 26 avril, le rendez-vous va se dérouler finalement le mardi 12 mai 9h30 au chalet ESF du Lioran.
0: C'est-à-dire mardi prochain, au programme une matinée ramassée.

massage et puis un moment convivial autour d'un barbecue qui sera offert par l'association des commerçants du Lioran. Donc voilà, rendez-vous mardi 12 mai, vous l'aurez compris, à partir de 9h30 au chalet ESF du Lioran. Rendez-vous dans un instant aussi sur Jordan FM pour repartir avec vos cartes VIP pour la fête foraine de la Saint-Urbain. Et puis avant de s'intéresser à l'info à 7h30, d'avoir la réponse à notre quoi donc pour ce vendredi férié. Et avant de retrouver l'horoscope de Camille, voici Miley Cyrus. C'est son dernier single. Dans cette chanson, elle parle à elle plus jeune. C'est une belle chanson, elle est très très belle, elle s'appelle Younger You. C'est à écouter maintenant sur Jordan FM.

0: réveil, bon début de journée, c'est l'heure de découvrir ce que les astres vous réservent aujourd'hui. 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
2: Bonjour à tous, on commence votre horoscope de ce vendredi 8 mai par les béliers. De nouveaux projets dans votre entourage vous donnent du souci. Planifiez les dépenses à venir qui y sont liées. Taureau, vous évoluez dans la bonne direction et si vous écoutez votre voix intérieure, faites-vous confiance. Gémeaux, vous allez vous engager dans des décisions énergiques et votre résolution se tourne dans la bonne direction. Cancer, c'est en étant vous-même fidèle à vos valeurs que vous aurez la meilleure journée qui soit. N'écoutez pas n'importe qui. Lion, l'ambiance est harmonieuse. Vos échanges sont chaleureux, pleins de promesses pour l'avenir. Vierge, il y a de la nouveauté dans l'air. Vous n'aurez pas vraiment l'occasion de lever le pied. L'action est indispensable. Balance, vous vous posez des questions essentielles spontanément. Cherchez avant tout les bons appuis logistiques. Scorpion, n'hésitez pas à poser des conditions si vous devez traiter une affaire. Sagittaire, évitez les déplacements inutiles. Vous pourriez être retardé par des embouteillages. Capricorne, ne vous mettez pas en quatre pour les autres à outrance. Vous devez préserver votre intimité pour vous ressourcer. Verseau, votre créativité sera votre meilleur allié aujourd'hui. Faites-vous confiance et écoutez vos inspirations. Et enfin les poissons, votre flair est au rendez-vous aujourd'hui. Suivez votre instinct, vous aurez raison d'avoir confiance en vous. Je vous souhaite à tous une excellente journée.
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0: Avec la réponse à notre quoi donc du jour dans un instant et avec surtout tout de suite un nouveau point sur les informations. Il est 7h30. Et toute l'info de ce vendredi, c'est avec Sophie Fritsch. Bonjour Sophie.
2: Bonjour à tous. Malgré les frappes, le cessez-le-feu est toujours en vigueur. Les mots cette nuit de Donald Trump après de nouvelles tensions au Moyen-Orient. Le président américain parle de broutille après l'attaque de 3 navires de la marine US par l'Iran. En réponse, l'armée américaine a frappé plusieurs installations militaires en Iran. Donald Trump menace de frapper Téhéran plus durement si aucun accord de paix n'est signé. Et dans le même temps, 1500 navires et environ 20 000 de leurs équipages restent coincés dans le Golfe en raison du blocus imposé par l'Iran dans ce passage stratégique. Une annonce de l'Organisation Maritime Internationale, agence de l'ONU chargée de la sécurité en mer. L'état de santé de milliers de marins inquiète les autorités. Et en parallèle, la France déploie le Charles de Gaulle. Le positionnement du porte-avions français dans la région du Golfe doit permettre de définir un cadre de sécurisation sur le moyen et sur le long terme, d'après le gouvernement. Dans l'actu également, un Français qui a pris l'avion avec un cas d'antivirus confirmé a été isolé en raison de symptômes bénins. Des tests sont en cours. Les 5 autres ressortissants français à bord du navire touché par la maladie ne présenterait pas de symptômes inquiétants. D'après le Quai d'Orsay, le bateau de croisière fait route vers Tenerife aux Canaries, où il doit accoster demain. Les passagers, eux, pourront débarquer à partir de lundi. C'est un rituel depuis plusieurs générations, les albums Panini pour la Coupe du Monde de football. C'est terminé. La FIFA annonce la fin de son partenariat historique avec la société italienne créatrice des célèbres vignettes autocollantes. Ces albums existaient depuis le Mondial 1970. Panini sera remplacé en 2031 par l'entreprise américaine Fanatics. Et puis le cyclisme, c'est le premier grand tour de la saison. Le Tour d'Italie s'élance aujourd'hui de Bulgarie. Une première étape sans véritable difficulté et qui devrait se terminer au sprint. Un grand favori pour cette 109e édition, Jonas Vingegaard, le Danois qui va tenter de s'imposer pour la première fois en l'absence de son rival Tadej Pogacar. La compétition va durer 3 semaines. Voilà pour l'essentiel de l'actu. Je vous souhaite une excellente journée.
3: On poursuit avec la couleur de notre ciel. Quelques passages nuageux persistent aujourd'hui sur nos départements, mais les rayons de soleil l'emportent et on profite d'un temps majoritairement lumineux ce vendredi. Nos températures remontent également aujourd'hui. Comptez de 11 à 17 degrés au meilleur ce matin. Nos maximales afficheront de 16 à 22 cet après-midi. On passe aux courses qui ont lieu sur l'hippodrome de Lyon. 16 chevaux prendront le départ du quintet tout à l'heure vers 15h15. Jordan FM vous conseille de jouer sur les 2, 4 et 15, 8, As, 16, 11 et 6. Les 2, 4, 15, 8, As, 16, 11 et 6.
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0: Et je rappelle qu'il y a quelques minutes, Charlotte a posé une question. Le quoi donc de ce vendredi? Suite à cette question, vous aviez quelques minutes pour nous faire des propositions de réponses. On va justement les découvrir tout de suite. Charlotte, avant ça, c'est le moment où tu nous rappelles le fameux quoi donc du jour.
2: Oui, le citron contient plus de sucre que ce fruit. Mais ce fruit, c'est quoi donc?
0: Nous avons Amandine qui nous dit la noix de coco.
2: Non.
0: Dommage Amandine. Mathieu propose l'abricot.
2: Non.
0: Guy dit le litchi.
2: Non.
0: Pourtant, le litchi, c'est vrai que c'est... Bon, pour moi, c'est pas forcément très sucré. Mais...
2: Ah bon, moi, je trouve ça sucré, si.
0: Inès nous dit le kiwi.
2: Non.
0: Et Nordine propose la fraise.
2: Nordine, c'est une bonne réponse.
3: Oh, sans rire.
2: La fraise, bah ouais.
0: Attends, le citron est plus sucré que la fraise?
2: 9 grammes de glucides pour 100 grammes de fruits contre 7,7 grammes de glucides pour la fraise.
0: Incroyable.
2: Et voilà. Il y en a moins donc dans la fraise.
0: Alors là, les bras
2: m'en tombent. On l'aura pas dit, hein.
0: Et pourtant, il y a un truc qui est très bon à faire, c'est de mettre un petit peu de jus de citron sur les fraises.
2: C'est vrai en plus.
0: Dans un instant, la météo de ce dernier jour de la semaine, de ce vendredi 8 mai. Et puis pour la musique, on aura Bob Marley sur Jordan FM. Ce sera avec Could You Be Loved.
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1: Quelques passages nuageux persistent ce vendredi, mais les rayons de soleil l'emportent aujourd'hui si on profite d'un temps majoritairement lumineux. Nos températures remontent également, comptez de 11 à 17 degrés ce matin. Nos maximales affichent de 16 à 22 degrés cet après-midi. 16 à Murat, 19 degrés à Jussac et Saint-Simon, 22 attendus à Boissé. Demain samedi, le soleil reste voilé, mais l'impression de beau temps l'emporte encore. Et puis Météo France annonce de nouveau pas mal de pluie et une tendance orageuse pour dimanche.
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0: 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Dans les prochaines minutes, on parlera d'information et ce sera à 8h. Avant ça, il y a le programme télé et il y a surtout Ebony pour la musique. Et on l'écoute maintenant avec Partie de moi sur Jordan FM.

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2: Bonjour, au programme de votre soirée télé de ce vendredi 8 mai sur TF1, Masked Singer, la saison 9 du 10 sur M6 Pékin Express au Royaume des Dragons, la suite du divertissement présenté par Stéphane Rothenberg. Pour la 10e étape, les quarts de finale, les candidats démarrent leur parcours à Ayutthaya, l'ancienne capitale du Royaume du Siam. Sur France 3, 50 ans de numéro 1, Les Carpentiers, documentaire. Retour sur le programme emblématique initié par Mariti et Gilbert Carpentier dans les années 70. La soirée rassemble des vedettes historiques de l'émission. Sur W9, enquête d'action magazine sur le thème Gendarmes du Tarn. Quand ça part en vrille, ils sont sur le coup. Sur France 2, Tropique et Criminel, série avec Sonia Roland. Sur TMC, veuillez nous excuser pour la gêne au

0: occasionné, film avec Artus. Sébastien, contrôleur de train consciencieux, rêve d'être muté dans le sud de la France. Mais pour valider sa mutation, il doit effectuer un dernier trajet sous la supervision d'une inspectrice. Et puis sur TFX, La Boum, film avec Sophie Marceau. Très belle soirée télé à tous.
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1: Très bonne matinée, c'est vendredi aujourd'hui.
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1: Dans le Cantal, la Corrèze et le Lot, Jordan FM et les matinales pour vous accompagner. Et le pourquoi du jour après les infos. Jordan FM. Et les informations, c'est avec Sophie Fritsch. Bonjour Sophie.
2: Bonjour à tous. Malgré les frappes, le cessez-le-feu est toujours en vigueur. Les mots cette nuit de Donald Trump après de nouvelles tensions au Moyen-Orient. Le président américain parle de broutille après l'attaque de 3 navires de la marine US par l'Iran. En réponse, l'armée américaine a frappé plusieurs installations militaires en Iran. Donald Trump menace de frapper Téhéran plus durement si aucun accord de paix n'est signé. Et dans le même temps, 1500 navires et environ 20 000 de leurs équipages restent coincés dans le Golfe en raison du blocus imposé par l'Iran dans ce passage stratégique. Une annonce de l'Organisation Maritime Internationale, agence de l'ONU chargée de la sécurité en mer. L'état de santé de milliers de marins inquiète les autorités. Et en parallèle, la France déploie le Charles de Gaulle. Le positionnement du porte-avions français dans la région du Golfe doit permettre de définir un cadre de sécurisation sur le moyen et sur le long terme, d'après le gouvernement. Dans l'actu également, un Français qui a pris l'avion avec un cas d'antivirus confirmé a été isolé en raison de symptômes bénins. Des tests sont en cours. Les 5 autres ressortissants français à bord du navire touché par la maladie ne présenterait pas de symptômes inquiétants. D'après le Quai d'Orsay, le bateau de croisière fait route vers Tenerife aux Canaries, où il doit accoster demain. Les passagers, eux, pourront débarquer à partir de lundi. C'est un rituel depuis plusieurs générations, les albums Panini pour la Coupe du Monde de football, c'est terminé. La FIFA annonce la fin de son partenariat historique avec la société italienne créatrice des célèbres vignettes autocollantes. Ces albums existaient depuis le Mondial 1970. Panini sera remplacé en 2031 par l'entreprise américaine Fanatics. Et puis le cyclisme, c'est le premier grand tour de la saison. Le Tour d'Italie s'élance aujourd'hui de Bulgarie. Une première étape sans véritable difficulté et qui devrait se terminer au sprint. Un grand favori pour cette 109e édition, Jonas Vingegaard, le Danois qui va tenter de s'imposer pour la première fois en l'absence de son rival Tadej Pogacar. La compétition va durer 3 semaines. Voilà pour l'essentiel de l'actu. Je vous souhaite une excellente journée.
3: On poursuit avec la couleur de notre ciel. Quelques passages nuageux persistent aujourd'hui sur nos départements, mais les rayons de soleil l'emportent et on profite d'un temps majoritairement lumineux ce vendredi. Nos températures remontent également aujourd'hui. Comptez de 11 à 17 degrés au meilleur ce matin. Nos maximales afficheront de 16 à 22 cet après-midi. On passe aux courses qui ont lieu sur l'hippodrome de Lyon. 16 chevaux prendront le départ du quintet tout à l'heure vers 15h15. Jordan FM vous conseille de jouer sur les 2, 4 et 15, 8, As, 16, 11 et 6. Les 2, 4, 15, 8, As, 16, 11 et 6.
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0: Dans le Cantal, la Corrèze et le Lot, c'était Oria.
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0: Merci d'écouter les matinales Jordan FM de ce vendredi 8 mai. On est à vos côtés ce matin encore et on va retrouver notre pourquoi du jour avec Miguel qui nous a écrit. Miguel, il habite Aurillac et il se demande pourquoi la sieste, ça s'appelle comme ça.
2: En fait, l'origine du mot sieste vient du latin sexta. Sexta qui veut dire la sixième. Et alors là, dans ce cas-là, c'est sixième heure. Hein. En fait, ça signifie que le corps, 6 heures après s'être réveillé, aurait besoin d'un temps de repos. Ah. Donc voilà pourquoi on a choisi le mot sieste par rapport à ce latin sexta sixième. Donc. Et on pense souvent qu'une sieste efficace nécessite de s'endormir. Bah tu sais quoi? Pas du tout. Un temps calme de 15 minutes, les yeux fermés, la respiration ralentie suffit pour que l'organisme récupère. Voilà, mais c'est important si on a l'occasion de pouvoir le faire un petit peu tous les jours.
3: Je vais te dire, dans ma carrière d'animateur radio, j'ai connu même...
2: Des micro-siestes?
3: Moi, j'y suis jamais vraiment arrivé, mais je connaissais quelqu'un qui était capable de s'endormir quasiment la tête droite devant son clavier d'ordinateur, qui faisait des micro-siestes de quelques secondes et ça lui suffisait pour récupérer.
2: Bon, je trouve ça assez fou.
0: Allez, bonne matinée avec Jordan FM. Pour la suite, la météo de ce 8 mai. Et Damiano David, ce sera avec Next Summer. Très bonne matinée avec nous.
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1: Quelques passages nuageux persistent ce vendredi, mais les rayons de soleil l'emportent aujourd'hui si on profite d'un temps majoritairement lumineux. Nos températures remontent également, comptez de 11 à 17 degrés ce matin. Nos maximales affichent de 16 à 22 degrés cet après-midi. 16 à Murat, 19 degrés à Jussac et Saint-Simon, 22 attendus à Boissé. Demain samedi, le soleil reste voilé, mais l'impression de beau temps l'emporte encore. Et puis Météo France annonce de nouveau pas mal de pluie et une tendance orageuse pour dimanche.
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0: Just the way you are, Milky, David Guetta sur Jordan FM.
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0: Les matinales de ce vendredi 8 mai, nous célébrons bien sûr un jour férié, l'armistice du 8 mai 1945. Aujourd'hui, c'est peut-être donc à la maison que ça va se passer, mais malgré tout en écoutant Jordan FM, notamment pour certains qui partent en voiture chercher à la boulangerie de quoi petit déjeuner tranquillement avec des viennoiseries, du pain frais, ce genre de choses. Nous, on vous parle en tout cas d'un rendez-vous qui va se dérouler jusqu'au 14 juin. C'est le réseau corrézien Bienvenue à la ferme qui a lancé sa nouvelle saison de printemps. L'objectif reste simple, recréer du lien entre les producteurs et les consommateurs.
2: Dans le département, plus de 120 agriculteurs s'engagent à ouvrir les portes de leurs exploitations autour d'une trentaine de rendez-vous pour découvrir les coulisses du monde agricole, visites guidées, repas gourmands ou encore marchés de producteurs. L'idée est d'échanger sur les savoir-faire en toute transparence et de privilégier les circuits courts. Vous pourrez par exemple percer les secrets de l'élevage d'escargots à Saint-Mexant, assister à la fabrication de fromage de chèvre à Perpézac, le Noir ou même profiter d'un repas fermier au son de la musique croque du côté d'Astaillac.
0: Il y a plein de pépinières et de serres maraîchères qui organisent également des portes ouvertes. Vous avez le programme complet et détaillé qui est à retrouver sur le site bienvenue-a-la-ferme.com. Je vous redonne ce site, bienvenue-a-la-ferme.com. C'est jusqu'au 14 juin prochain. Nous, on est ensemble ce matin, justement sur Jordan FM, pour retrouver l'actu. Tout à l'heure, on aura notre Twitter. On y parle réseaux sociaux. Et pour la musique, avant l'horoscope de Camille, voici Superbus avec OK KO.

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2: Bonjour à tous, on commence votre horoscope de ce vendredi 8 mai par les béliers. De nouveaux projets dans votre entourage vous donnent du souci. Planifiez les dépenses à venir qui y sont liées. Taureau, vous évoluez dans la bonne direction et si vous écoutez votre voix intérieure, faites-vous confiance. Gémeaux, vous allez vous engager dans des décisions énergiques et votre résolution se tourne dans la bonne direction. Cancer, c'est en étant vous-même fidèle à vos valeurs que vous aurez la meilleure journée qui soit. N'écoutez pas n'importe qui. Lion, l'ambiance est harmonieuse. Vos échanges sont chaleureux, pleins de promesses pour l'avenir. Vierge, il y a de la nouveauté dans l'air. Vous n'aurez pas vraiment l'occasion de lever le pied. L'action est indispensable. Balance, vous vous posez des questions essentielles spontanément. Cherchez avant tout les bons appuis logistiques. Scorpion, n'hésitez pas à poser des conditions si vous devez traiter une affaire. Sagittaire, évitez les déplacements inutiles. Vous pourriez être retardé par des embouteillages. Capricorne, ne vous mettez pas en quatre pour les autres à outrance. Vous devez préserver votre intimité pour vous ressourcer. Verseau, votre créativité sera votre meilleur allié aujourd'hui. Faites-vous confiance et écoutez vos inspirations. Et enfin les poissons, votre flair est au rendez-vous aujourd'hui. Suivez votre instinct, vous aurez raison d'avoir confiance en vous.

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0: 8h30, très bon vendredi avec Jordan FM.
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0: C'est notre point réseaux sociaux qu'on va retrouver dans la suite de nos matinales. La tweet heure arrive juste après l'actu. Tout de suite, les informations en compagnie de Sophie Fritsch. Bonjour Sophie.
2: Bonjour à tous. Malgré les frappes, le cessez-le-feu est toujours en vigueur. Les mots cette nuit de Donald Trump après de nouvelles tensions au Moyen-Orient. Le président américain parle de broutille après l'attaque de 3 navires de la marine US par l'Iran. En réponse, l'armée américaine a frappé plusieurs installations militaires en Iran. Donald Trump menace de frapper Téhéran plus durement si aucun accord de paix n'est signé. Et dans le même temps, 1500 navires et environ 20 000 de leurs équipages restent coincés dans le Golfe en raison du blocus imposé par l'Iran dans ce passage stratégique. Une annonce de l'Organisation Maritime Internationale, agence de l'ONU chargée de la sécurité en mer. L'état de santé de milliers de marins inquiète les autorités. Et en parallèle, la France déploie le Charles de Gaulle. Le positionnement du porte-avions français dans la région du Golfe doit permettre de définir un cadre de sécurisation sur le moyen et sur le long terme, d'après le gouvernement. Dans l'actu également, un Français qui a pris l'avion avec un cas d'antivirus confirmé a été isolé en raison de symptômes bénins. Des tests sont en cours. Les 5 autres ressortissants français à bord du navire touché par la maladie ne présenterait pas de symptômes inquiétants. D'après le Quai d'Orsay, le bateau de croisière fait route vers Tenerife aux Canaries, où il doit accoster demain. Les passagers, eux, pourront débarquer à partir de lundi. C'est un rituel depuis plusieurs générations, les albums Panini pour la Coupe du Monde de football. C'est terminé, la FIFA annonce la fin de son partenariat historique avec la société italienne créatrice des célèbres vignettes autocollantes. Et ces albums existaient depuis le Mondial 1970. Panini sera remplacé en 2031 par l'entreprise américaine Fanatics. Et puis le cyclisme, c'est le premier grand tour de la saison. Le Tour d'Italie s'élance aujourd'hui de Bulgarie. Une première étape sans véritable difficulté et qui devrait se terminer au sprint. Un grand favori pour cette 109e édition, Jonas Vingegaard, le Danois qui va tenter de s'imposer pour la première fois en l'absence de son rival Tadej Pogacar. La compétition va durer 3 semaines. Voilà pour l'essentiel de l'actu. Je vous souhaite une excellente journée.
3: On poursuit avec la couleur de notre ciel. Quelques passages nuageux persistent aujourd'hui sur nos départements, mais les rayons de soleil l'emportent et on profite d'un temps majoritairement lumineux ce vendredi. Nos températures remontent également aujourd'hui. Comptez de 11 à 17 degrés au meilleur ce matin. Nos maximales afficheront de 16 à 22 cet après-midi. On passe aux courses qui ont lieu sur l'hippodrome de Lyon. 16 chevaux prendront le départ du quintet tout à l'heure vers 15h15. Jordan FM vous conseille de jouer sur les 2, 4 et 15, 8, As, 16, 11 et 6. Les 2, 4, 15, 8, As, 16, 11 et 6.
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0: sur Jordan FM, Taylor Swift. Et c'est pas parce que c'est férié aujourd'hui, Charlotte, qu'on ne va pas retrouver notre Twitter. Bien au contraire, Twitter sur la page We Moms, d'accord ? Cette publication, il y a la grippe normale que j'attrape et que mes enfants attrapent. Et puis il y a la grippe expérience de mort imminente que seul mon mari attrape.
1: Ah, ça !
0: Ça se moque des garçons qui sont.
1: C'est tellement vrai en même temps. C'est vrai, c'est vrai, c'est vrai.
0: Moi, je trouve pas ça si drôle que ça avec le recul. Qu'est-ce que t'as mis de côté pour la Twitter ?
1: C'est une blague devinette. On va voir si t'arrives à trouver. Mm-hmm. Toc, toc, toc. Qui est là ? Alors ? Toc, toc, toc.
0: Toc, toc, toc.
1: Qui est là ?
0: Je sais pas.
1: Bah, une poule qui parle en verlan. Voilà.
0: Allez, dans un instant, ce sera la météo, ce sera aussi Jean-Jacques Goldman avec Elle attend. 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
1: Quelques passages nuageux persistent ce vendredi, mais les rayons de soleil l'emportent aujourd'hui si on profite d'un temps majoritairement lumineux. Nos températures remontent également, comptez de 11 à 17 degrés ce matin. Nos maximales affichent de 16 à 22 degrés cet après-midi. 16 à Murat, 19 degrés à Jussac et Saint-Simon, 22 attendus à Boissé. Demain samedi, le soleil reste voilé, mais l'impression de beau temps l'emporte encore. Et puis Météo France annonce de nouveau pas mal de pluie et une tendance orageuse pour dimanche.
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0: Check, Carla sur Jordan FM.
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0: Aujourd'hui, avant de se quitter et de terminer les matinales, on va parler des Pussycat Dolls. Alors, elles avaient annoncé, Charlotte, un retour, une tournée mondiale, les Pussycat Dolls. Malheureusement, ça se passe pas très très bien.
2: Parce que
0: contexte économique un petit peu difficile, manque de popularité aussi certainement. Donc à l'instar de Meghan Trainor ou encore Zayn Malik qui ont annulé l'intégralité de leur date américaine. Et ce sera la même chose pour les Pussycat Dolls.
2: Ah ouais ?
0: Ouais. Il y avait plein de dates, il y avait surtout des milliers de billets qui n'avaient pas été vendus. Et pourtant, le prix des places était assez intéressant, c'était à peu près à $30.
2: Oui, donc ça va quand même, 30 dollars pour aller voir les Pussycat Dolls, même moi j'y serais allé. Pourtant je suis pas la plus grande fan, mais j'y serais allé.
0: Alors du coup, il y en a qui se posent des questions, qui se disent, mais attends, parce qu'il y avait une tournée nord-américaine, il y avait une tournée en Europe également. Qu'en est-il des dates qui nous concernent directement? Est-ce que ça aussi s'est annulé?
2: Alors,
0: pas pour le moment. Pour l'heure, ça démarre bien le 9 septembre prochain à Copenhague.
2: Ah bah ça c'est bien.
0: Et la date qui concerne les Français, ce sera à l'Accor Arena à Bercy.
2: Et là aussi c'est à 30 euros.
0: Ce sera le 19 septembre. Alors j'ai pas le prix des places bizarrement.
2: Tu vois, là ça va s'envoler bizarrement.
0: Non mais par contre pour la petite histoire, le concert de l'Accor Arena à Bercy du 19 septembre, lui il est complet.
2: C'est-à-dire que
0: ça marche très très bien chez nous, mais pas du tout aux États-Unis.
2: C'est marrant quand même.
0: Peut-être qu'on aurait dû prendre des billets d'avion et des places de concert pour aller voir les Pussycat Dolls, mais heureusement qu'on l'a pas fait puisque tout est annulé.
2: Ouais.
0: Allez, bon vendredi, passez une très très bonne journée ainsi qu'un excellent week-end, peut-être 2-3 jours, profitez-en bien si vous avez cette chance. Nous, Charlotte, on va prendre quelques jours pour se reposer et la semaine prochaine, vous serez accompagnée par Romuald qui démarrera la journée à vos côtés entre 6 et 10 heures sur Jordan FM. Du coup, bon week-end.
2: Ouais.
0: Bonnes vacances à toi.
2: Bah merci.
0: On sera de retour le 18 mai prochain. Ce sera
2: aussi,
0: pas lundi prochain, mais lundi d'après. On se quitte avec The Avenir, Fade Out Lines sur Jordan FM. Gros bisous.

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2: Bonjour, au programme de votre soirée télé de ce vendredi 8 mai sur TF1, Masked Singer, la saison 9 du divertissement présenté par Camille Combal. Sur M6, Pékin Express, au Royaume des Dragons, la suite du divertissement présenté par Stéphane Rothenberg. Pour la 10e étape, les quarts de finale, les candidats démarrent leur parcours à Ayutthaya, l'ancienne capitale du Royaume du Siam. Sur France 3, 50 ans de numéro 1, Les Carpentiers, documentaire. Retour sur le programme emblématique initié par Marie Thi et Gilbert Carpentier dans les années 70. La soirée rassemble des vedettes historique de l'émission. Sur W9, enquête d'action magazine sur le thème gendarmes du Tarn, quand ça part en vrille, ils sont sur le coup. Sur France 2, Tropique et criminel, série avec Sonia Roland. Sur TMC, veuillez nous excuser pour la gêne occasionnée, film avec Artus. Sébastien, contrôleur de train consciencieux, rêve d'être muté dans le sud de la France, mais pour valider sa mutation, il doit effectuer un dernier trajet sous la supervision d'une inspectrice. Et puis sur TFX, La Boum, film avec Sophie Marceau. Très belle soirée à tous.
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1: Très bon vendredi, il est 9h.
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1: Retour de la musique dans un instant, dans le Cantal, la Corrèze et le Lot sur Jordan FM. Ce sera juste après ce nouveau point sur les infos. Et l'info, c'est tout de suite avec Sophie Fritsch. Bonjour Sophie.
2: Bonjour à tous. Malgré les frappes, le cessez-le-feu est toujours en vigueur. Les mots cette nuit de Donald Trump après de nouvelles tensions au Moyen-Orient. Le président américain parle de broutille après l'attaque de 3 navires de la marine US par l'Iran. En réponse, l'armée américaine a frappé plusieurs installations. Une menace de frapper Téhéran plus durement si aucun accord de paix n'est signé. Et dans le même temps, 1500 navires et environ 20 000 de leurs équipages restent coincés dans le Golfe en raison du blocus imposé par l'Iran dans ce passage stratégique. Une annonce de l'organisation maritime internationale, agence de l'ONU chargée de la sécurité en mer. L'état de santé de milliers de marins inquiète les autorités. Et en parallèle, la France déploie le Charles de Gaulle. Le positionnement du porte-avions français dans la région du Golfe doit permettre de définir un cadre de sécurisation sur le moyen et sur le long terme, d'après le gouvernement. Dans l'actu également, un Français qui a pris l'avion avec un cas d'antivirus confirmé a été isolé en raison de symptômes bénins. Des tests sont en cours. Les 5 autres ressortissants français à bord du navire touché par la maladie ne présenterait pas de symptômes inquiétants. D'après le Quai d'Orsay, le bateau de croisière fait route vers Tenerife aux Canaries, où il doit accoster demain. Les passagers, eux, pourront débarquer à partir de lundi. C'est un rituel depuis plusieurs générations, les albums Panini pour la Coupe du Monde de football. C'est terminé. La FIFA annonce la fin de son partenariat historique avec la société italienne créatrice des célèbres vignettes autocollantes. Et ces albums existaient depuis le Mondial 1970. Panini sera remplacé en 2030. Par l'entreprise américaine Fanatics. Et puis le cyclisme, c'est le premier grand tour de la saison. Le Tour d'Italie s'élance aujourd'hui de Bulgarie. Une première étape sans véritable difficulté et qui devrait se terminer au sprint. Un grand favori pour cette 109e édition, Jonas Vingegaard, le Danois qui va tenter de s'imposer pour la première fois en l'absence de son rival Tadej Pogacar. La compétition va durer 3 semaines. Voilà pour l'essentiel de l'actu. Je vous souhaite une excellente journée.
3: On poursuit avec la couleur de notre ciel. Quelques passages nuageux persistent aujourd'hui sur nos départements, mais les rayons de soleil l'emportent et on profite d'un temps majoritairement lumineux ce vendredi. Nos températures remontent également aujourd'hui. Comptez de 11 à 17 degrés au meilleur ce matin. Nos maximales afficheront de 16 à 22 cet après-midi. On passe aux courses qui ont lieu sur l'hippodrome de Lyon. 16 chevaux prendront le départ du quintet tout à l'heure vers 15h15. Jordan FM vous conseille de jouer sur les 2, 4, 15, 8, As, 16, 11 et 6. Les 2, 4, 15, 8, As, 16. 16, 11 et 6.
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1: Merci d'écouter les matinales Jordan FM de ce vendredi 8 mai. On est à vos côtés ce matin encore et on va retrouver notre pourquoi du jour avec Miguel qui nous a écrit. Miguel, il habite Aurillac et il se demande pourquoi la sieste, ça s'appelle comme ça.
2: En fait, l'origine du mot sieste vient du latin sexta. Sexta qui veut dire la sixième. Et alors là, dans ce cas-là, c'est sixième heure. Hein. En fait, ça signifie que le corps, 6 heures après s'être réveillé, aurait besoin d'un temps de repos. Ah. Donc voilà pourquoi on a choisi le mot sieste par rapport à ce latin sexta sixième donc. Et on pense souvent qu'une sieste efficace nécessite de s'endormir. Bah tu sais quoi ? Pas du tout. Un temps calme de 15 minutes, les yeux fermés, la respiration ralentie suffit pour que l'organisme récupère. Voilà, mais c'est important si on a l'occasion de pouvoir le faire un petit peu tous les jours.
1: Je vais te dire, dans ma carrière d'animateur radio, j'ai connu même...
2: Des micro-siestes ?
1: Alors moi j'y suis jamais vraiment arrivé, mais je connaissais quelqu'un qui était capable de s'endormir quasiment la tête droite devant son clavier d'ordinateur, qui faisait des micro-siestes de quelques secondes et ça lui suffisait pour récupérer. Moi,
2: incroyable.
1: Je trouve ça c'est fou.
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0: À l'occasion de son 50e anniversaire, la chorale Multiphonie donnera deux concerts au théâtre d'Aurillac, samedi 16 mai à 20h30 et dimanche 17 mai à 15h. 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L'œuvre présentée, une suite chorale de West Side Story, sera accompagnée par des musiciens professionnels spécialement orchestrés par Christine Thibault, professeure au conservatoire de musique et de danse d'Aurillac. 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

0: Il y a la grippe normale que j'attrape et que mes enfants attrapent. Et puis il y a la grippe expérience de mort imminente que seul mon mari attrape.
1: Ah, ça.
0: Ça se moque des garçons qui
1: c'est
0: sont.
1: C'est tellement
0: malades.
1: Vrai en même temps. C'est vrai, c'est vrai, c'est vrai.
0: Moi, je trouve pas ça si drôle que ça avec le recul. Qu'est-ce que t'as mis de côté pour la Twitter?
1: C'est une blague devinette. On va voir si t'arrives à trouver. Mm-hmm. Toc, toc, toc. Qui est là? Alors? Toc, toc, toc.
0: Toc, toc, toc.
1: Qui est là?
0: Qui est là? Je sais pas.
1: Bah, une poule qui parle en verlan. Voilà.
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1: Bonjour, bonjour à tous. Il faut restaurer un dialogue efficace avec l'Algérie. L'annonce de l'Elysée ce matin après des mois de tension entre Paris et Alger. Rappelé en avril 2025, l'ambassadeur de France en Algérie, Stéphane Romaté, va retourner sur place et reprendre ses activités. Emmanuel Macron veut également accorder une attention prioritaire au retour de Christophe Glaize. Nous sommes le 8 mai, journée de commémoration en France pour le 81e anniversaire de la victoire alliée et la fin de la Seconde Guerre mondiale. Le président de la République va présider la cérémonie devant la tombe du soldat inconnu ce matin. Quelle est l'ampleur du foyer d'antivirus sur le navire de croisière MV Ondus? L'OMS annonce que d'autres cas sont possibles alors que la période d'incubation du virus peut aller jusqu'à 6 semaines. 8 cas ont été signalés officiellement, dont 3 morts. Et puis la chaleur va s'accentuer à cause d'El Niño. C'est l'alerte lancée par l'observatoire européen Copernicus. 2027 devrait probablement être l'année la plus chaude jamais enregistrée. Et dans le même temps, les océans mondiaux se dirigent vers un record de température en mai.
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2: Quelques passages nuageux persistent ce vendredi, mais les rayons de soleil l'emportent et on profite d'un ciel majoritairement lumineux aujourd'hui. Nos températures remontent également. Nos maximales affichent de 16 à 22 degrés cet après-midi. 16 à Condat, 19 à Saint-Simon et Ytrac, 22 degrés à Marcolès. Pour notre week-end, l'ambiance est coupée en deux côtés ciel. Demain, les éclaircies sont au programme, mais dimanche, la grisaille domine et Météo France annonce également quelques averses ponctuelles en

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1: L'exposition L'Ouvestite del País est à découvrir jusqu'au 13 mai à l'Hostal del Tay à Aurillac. Elle présente des photos du Fonds Paris, datées de 1880 à 1920, illustrant les costumes traditionnels cantaliens et l'évolution des coiffes selon les régions. Les visiteurs pourront notamment découvrir la babarelle emblématique de l'arrondissement d'Aurillac et comprendre comment les groupes folkloriques ont conçu les costumes qu'ils portent encore aujourd'hui sur scène. L'expo, réalisée en collaboration avec les musées d'Aurillac, est ouverte du lundi au vendredi de 10h à 13h et de 14h à 18h. À l'Hostal del Tay à Aurillac.

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1: Bonjour, bonjour à tous. Il faut restaurer un dialogue efficace avec l'Algérie. L'annonce de l'Elysée ce matin après des mois de tensions entre Paris et Alger. Rappelé en avril 2025, l'ambassadeur de France en Algérie, Stéphane Romaté, va retourner sur place et reprendre ses activités. Emmanuel Macron veut également accorder une attention prioritaire au retour de Christophe Glaize. Nous sommes le 8 mai, journée de commémoration en France pour le 81e anniversaire de la victoire alliée et la fin de la Seconde Guerre mondiale. Le président de la République va présider la cérémonie devant la tombe du soldat inconnu ce matin. Quelle est l'ampleur du foyer d'antivirus sur le navire de croisière MV Ondus? L'OMS annonce que d'autres cas sont possibles, alors que la période d'incubation du virus peut aller jusqu'à 6 semaines. 8 cas ont été signalés officiellement, dont 3 morts. Et puis la chaleur va s'accentuer à cause d'El Niño. C'est l'alerte lancée par l'observatoire européen Copernicus. 2027 devrait probablement être l'année la plus chaude jamais enregistrée. Et dans le même temps, les océans mondiaux se dirigent vers un record de température en mai.
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2: Quelques passages nuageux persistent ce vendredi, mais les rayons de soleil l'emportent et on profite d'un ciel majoritairement lumineux aujourd'hui. Nos températures remontent également. Nos maximales affichent de 16 à 22 degrés cet après-midi. 16 à Condat, 19 à Saint-Simon et Ytrac, 22 degrés à Marcolès. Pour notre week-end, l'ambiance est coupée en deux côté ciel. Demain, les éclaircies sont au programme, mais dimanche, la grisaille domine et Météo France annonce également quelques averses ponctuelles en cours de journée.

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1: Le Secours catholique célèbre cette année ses 80 ans à Jussac. Une journée festive est organisée le 17 mai à la salle des fêtes. Les animations débuteront à midi avec un repas à 15 euros proposé sur inscription en mairie ou au 13 avenue d'Hérault dans les locaux de l'association. L'après-midi se poursuivra avec une animation musicale. Une tombola sera également proposée avec notamment un vélo à gagner ainsi que des bons d'achat et différents lots. Les billets sont disponibles dès maintenant au même point d'inscription, soit à la mairie de Jussac, soit dans les locaux de l'association. Au prix de 2 euros.
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1: Bonjour, bonjour à tous. Il faut restaurer un dialogue efficace avec l'Algérie. L'annonce de l'Elysée ce matin après des mois de tensions entre Paris et Alger. Rappelé en avril 2025, l'ambassadeur de France en Algérie, Stéphane Romaté, va retourner sur place et reprendre ses activités. Emmanuel Macron veut également accorder une attention prioritaire au retour de Christophe Glaize. Nous sommes le 8 mai, journée de commémoration en France pour le 81e anniversaire de la victoire alliée et la fin de la Seconde Guerre mondiale. Le président de la République va présider la cérémonie devant la tombe du soldat inconnu ce matin. Quelle est l'ampleur du foyer d'antivirus sur le navire de croisière MV Ondus? L'OMS annonce que d'autres cas sont possibles alors que la période d'incubation du virus peut aller jusqu'à 6 semaines. 8 cas ont été signalés officiellement, dont 3 morts. Et puis la chaleur va s'accentuer à cause d'El Niño. C'est l'alerte lancée par l'observatoire européen Copernicus. 2027 devrait probablement être l'année la plus chaude jamais enregistrée. Et dans le même temps, les océans mondiaux se dirigent vers un record de température en mai.
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2: Quelques passages nuageux persistent ce vendredi, mais les rayons de soleil l'emportent et on profite d'un ciel majoritairement lumineux aujourd'hui. Nos températures remontent également. Nos maximales affichent de 16 à 22 degrés cet après-midi. 16 à Conda, 19 à Saint-Simon et Ytrac, 22 degrés à Marcolès. Pour notre week-end, l'ambiance est coupée en deux côté ciel. Demain, les éclaircies sont au programme, mais dimanche, la grisaille domine. Météo France annonce également quelques averses ponctuelles en cours de journée.

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1: 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Mmh. Vous aurez donc compris qu'il y a un rapport avec ce dont je vais vous parler tout de suite sur une page dont j'ai parlé d'ailleurs ces derniers jours qui s'appelle L'humour de papa. Ouais. Cette publication. 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
1: Ou de jus de fruits. 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Ouais, ça marche aussi. Pas question forcément d'alcool, mais je préférais quand même le préciser. Qu'est-ce que toi, tu as mis de côté pour la Twitter ?
2: Alors, un tweet de Je dis ça, je dis rien qui dit « Être populaire sur Facebook, bah, c'est comme être riche au Monopoly. »
1: C'est pas faux.
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1: Bonjour à tous, la fin des commémorations à Paris. La cérémonie de victoire du 8 mai 45 en présence du président de la République s'est terminée tout à l'heure. Emmanuel Macron a remonté les Champs-Élysées, ravivé la flamme du soldat inconnu et signé le livre d'or. Nouveau signe d'apaisement entre la France et l'Algérie. Paris annonce le retour de son ambassadeur sur place alors qu'il avait quitté le pays depuis un peu plus d'un an. Stéphane Romaté de retour à Alger et il a reçu dès aujourd'hui la ministre française déléguée aux armées Alice Ruffaut. L'OMS se veut rassurante sur le foyer d'antivirus présent sur un bateau de croisière. Le risque pour l'ensemble de la population est absolument faible. Un porte-parole de l'Organisation mondiale de la santé évoque un virus dangereux, mais uniquement pour la personne réellement infectée. Et puis du foot ce soir, après la semaine européenne, retour de la Ligue 1 avec le coup d'envoi de la 33e et avant-dernière journée. En ouverture à un duel des extrêmes, Lens, le deuxième, reçoit Nantes, avant-dernier. Voilà pour l'essentiel. Très bon début d'après-midi.
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2: Quelques passages nuageux persistent ce vendredi, mais les rayons de soleil l'emportent et on profite d'un ciel majoritairement lumineux aujourd'hui. Nos températures remontent également. Nos maximales affichent de 16 à 22 degrés cet après-midi. 16 à Condat, 19 à Saint-Simon et Ytrac, 22 degrés à Marcolès. Pour notre week-end, l'ambiance est coupée en deux côté ciel. Demain, les éclaircies sont au programme, mais dimanche, la grisaille domine et Météo France annonce également quelques averses ponctuelles en cours de journée.

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1: Bonjour, au programme de votre soirée télé de ce vendredi 8 mai sur TF1, Masked Singer, la saison 9 du divertissement présenté par Camille Combal. Sur M6, Pékin Express, au Royaume des Dragons, la suite du divertissement présenté par Stéphane Rothenberg. Pour la 10e étape, les quarts de finale, les candidats démarrent leur parcours à Ayutthaya, l'ancienne capitale du Royaume du Siam. Sur France 3, 50 ans de numéro 1, Les Carpentiers, documentaire. Retour sur le programme emblématique initié par Mariti et Gilbert Carpentier dans les années 70. La soirée rassemble des vedettes historique de l'émission. Sur W9, enquête d'action magazine sur le thème gendarmes du Tarn, quand ça part en vrille, ils sont sur le coup. Sur France 2, Tropique et criminel, série avec Sonia Roland. Sur TMC, veuillez nous excuser pour la gêne occasionnée, film avec Artus. Sébastien, contrôleur de train consciencieux, rêve d'être muté dans le sud de la France, mais pour valider sa mutation, il doit effectuer un dernier trajet sous la supervision d'une inspectrice. Et puis sur TFX, La Boum, film avec Sophie Marceau. Très belle soirée à tous.
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1: Bonjour à tous. La fin des commémorations à Paris. La cérémonie de victoire du 8 mai 45 en présence du président de la République s'est terminée tout à l'heure. Emmanuel Macron a remonté les Champs-Élysées, ravivé la flamme du soldat inconnu et signé le livre d'or. Nouveau signe d'apaisement entre la France et l'Algérie. Paris annonce le retour de son ambassadeur sur place alors qu'il avait quitté le pays depuis un peu plus d'un an. Stéphane Romaté de retour à Alger et il a reçu dès aujourd'hui la ministre française déléguée aux armées Alice Ruffauf. L'OMS se veut rassurante sur le foyer d'antivirus présent sur un bateau de croisière. Le risque pour l'ensemble de la population est absolument faible. Un porte-parole de l'Organisation mondiale de la santé évoque un virus dangereux, mais uniquement pour la personne réellement infectée. Et puis du foot ce soir, après la semaine européenne, retour de la Ligue 1 avec le coup d'envoi de la 33e et avant-dernière journée. En ouverture à un duel des extrêmes, Lens, le deuxième, reçoit Nantes, avant-dernier. Voilà pour l'essentiel. Très bon début d'après-midi.
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2: Quelques passages nuageux persistent ce vendredi, mais les rayons de soleil l'emportent et on profite d'un ciel majoritairement lumineux aujourd'hui. Nos températures remontent également. Nos maximales affichent de 16 à 22 degrés cet après-midi. 16 à Condat, 19 à Saint-Simon et Ytrac, 22 degrés à Marcolès. Pour notre week-end, l'ambiance est coupée en deux côté ciel. Demain, les éclaircies sont au programme, mais dimanche, la grisaille domine et Météo France annonce également quelques averses ponctuelles en cours de journée.
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1: La station du Lioran lance sa saison de printemps avec un premier week-end d'ouverture prévu pour l'ascension du 14 au 17 mai. Au programme, randonnée, téléphérique, télésiège, tyrolienne, acrobranche, escape game ou encore vol découverte. Le bike park rouvre également ses pistes pour les amateurs de VTT de descente. Un forfait saison est proposé à prix réduit jusqu'au 12 juin. La station cantalienne en mode estival sera ensuite ouverte en continu du 13 juin au 13 septembre. Une étape du Cantal Tour Sport est prévue le 21 juillet, une semaine après l'arrivée des coureurs du Tour de France. Toutes les infos sont à retrouver sur leLioran.com.

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1: Bonjour à tous, la fin des commémorations à Paris. La cérémonie de victoire du 8 mai 45 en présence du président de la République s'est terminée tout à l'heure. Emmanuel Macron a remonté les Champs-Élysées, ravivé la flamme du soldat inconnu et signé le livre d'or. Nouveau signe d'apaisement entre la France et l'Algérie. Paris annonce le retour de son ambassadeur sur place alors qu'il avait quitté le pays depuis un peu plus d'un an. Stéphane Romaté de retour à Alger et il a reçu dès aujourd'hui la ministre française déléguée aux armées Alice Ruffauf. L'OMS se veut rassurante sur le foyer d'antivirus présent sur un bateau de croisière. Le risque pour l'ensemble de la population est absolument faible. Un porte-parole de l'Organisation mondiale de la santé évoque un virus dangereux, mais uniquement pour la personne réellement infectée. Et puis du foot ce soir, après la semaine européenne, retour de la Ligue 1 avec le coup d'envoi de la 33e et avant-dernière journée. En ouverture à un duel des extrêmes, Lens, le deuxième, reçoit Nantes, avant-dernier. Voilà pour l'essentiel. Très bon début d'après-midi.
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2: Quelques passages nuageux persistent ce vendredi, mais les rayons de soleil l'emportent et on profite d'un ciel majoritairement lumineux aujourd'hui. Nos températures remontent également. Nos maximales affichent de 16 à 22 degrés cet après-midi. 16 à Conda, 19 à Saint-Simon et Ytrac, 22 degrés à Marcolès. Pour notre week-end, l'ambiance est coupée en deux côtés ciel. Demain, les éclaircies sont au programme, mais dimanche, la grisaille domine et Météo France annonce également quelques averses ponctuelles.

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2: Samedi 9 mai, pour le dernier match de la saison de NM3 au Chaudron, le handball club des Volcans organise une soirée feria et propose un menu à 15 euros, 8 euros pour les moins de 12 ans. Les réservations sont obligatoires, elles sont à faire par téléphone au 06 78 54 38 13. Le dress code sera t-shirt blanc et foulard rose. Toutes les infos sont disponibles sur la page Facebook du HCV. Côté compétition, pour cette 21e journée, l'avant-dernière de la saison, les Volcans reçoivent à Castanet-Ramonville à 20h30. L'entrée au match est à 5 euros, 2 euros pour les 12-18 ans et c'est gratuit pour les moins de 12 ans.
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1: Soyez les bienvenus si vous nous rejoignez. Vous écoutez Jordan FM, il est 16h, top départ de notre émission exceptionnelle en direct de la Pastorelle à Salers. Nous sommes ensemble jusqu'à 19h avec toute l'équipe pour vous faire vivre l'événement de l'intérieur. Juste avant, on revient sur l'actu de ce vendredi 8 mai avec Axel Pontier. Bonjour Axel.
2: Bonjour à tous. Le navire de croisière où des cas d'antivirus ont été détectés fait route vers Tenerife, aux Canaries. Et les autorités espagnoles indiquent cet après-midi que les premiers rapatriements auront lieu dès son arrivée, prévue pour dimanche matin. Le bateau ne pourra pas accoster dans le port, il restera au large. Après les saluts nazis de l'an dernier, la manifestation du comité du 9 mai est bien interdite demain à Paris. Le tribunal administratif valide les arrêtés pris par la préfecture de police. La contre-manifestation prévue ce samedi, elle aussi, reste interdite. Cédric Prison sera-t-il jugé au Portugal ? La justice locale refuse de remettre à la France l'homme suspecté d'un double féminicide en mars dernier. Les avocats des parties civiles demandaient son extradition alors que les deux victimes avaient été enlevées dans l'Aveyron avant d'être tuées au Portugal. Et puis c'est parti pour le Tour d'Italie, la première grande course cycliste de la saison. Et le départ de la première étape a été donné en Hongrie, c'est inédit. 9 Français sont engagés sur ce Giro, dont Paul Magnier et Warren Barguil. Voilà pour l'essentiel, bon après-midi.
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3: Notre fin de journée reste plutôt calme et majoritairement ensoleillée. Du côté de notre week-end, l'ambiance est coupée en deux côté ciel. Pour demain samedi, les éclaircies sont au programme. Mais dimanche, c'est la grisaille qui domine. Et Météo France annonce également quelques averses ponctuelles en cours de journée. Nos températures restent stationnaires pour notre fin de semaine. Les maximales sont comprises entre 16 et 22 degrés. Lundi, l'écart des prévisions reste mitigé avec une alternance d'averses et d'éclaircies annoncées pour toute la journée.
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1: Allez, soyez les bienvenus si vous nous rejoignez sur Jordan FM, top départ de notre émission spéciale en direct de la Pastorelle à Salers, 26e édition tout au long de ce magnifique week-end dans le Cantal, avec Alexandre Fauché. Salut Alex.
4: Salut Guillaume, salut à tous.
1: Pas trop mal aux pattes, toi ?
4: Non, une petite crampe à l'intérieur de la cuisse, mais ça va aller.
1: Ça va aller ?
4: Ouais. Bon, parfait. On va s'hydrater.
1: Et le président de la Pastorelle, merci beaucoup de nous recevoir une nouvelle fois cette année, Philippe Barrière. Bonjour Philippe.
5: Et bonsoir, bonjour à tous, ravi de vous accueillir sous un grand soleil à Salers, c'est pas souvent le cas.
1: C'est vrai.
5: Donc, belle journée et une émission qu'on a l'habitude d'avoir un petit peu chaque année, donc c'est bien sympa, ça permet de faire un clin d'œil un petit peu à tout ce qui entoure la Pastorelle, et puis au monde de Cantaliens, comme quoi on existe, et puis que ça leur donne envie de revenir.
1: Bien sûr, la preuve, t'as vu le monde qu'il y a encore cette année, on l'a vu déjà au moment des inscriptions, l'engouement, chaque année ça bat des records des vitesses, c'est très difficile d'avoir une place sur les trails.
5: Oui, très difficile, c'est parti en 10 minutes.
1: Et oui.
5: Donc effectivement, là on doit être à 3800 trailers, 1600 randonneurs, le VTT où on s'est remis un petit peu en question par rapport à où on était un petit peu en baisse, bon, la création du 44 km. Ouais. Après la réduction du grand raid, alors Alex il va nous en parler pour savoir s'il a trouvé une amélioration, si enlever la côte de Malassarte, ramener quelque chose.
1: Il a trouvé que c'était dur
5: aux jambes. Ouais, j'ai trouvé. Voilà, et 28 km de découverte. Donc la partie VTT, on a manqué de plaques. Donc on doit être autour de 600 VTTistes au lieu de 420 l'an passé.
1: Ouais.
5: Donc la remise en question,
1: ça a fonctionné.
5: Ça fonctionne. De temps en temps, faut pas s'asseoir sur ce qu'on fait. Et puis ce matin, on avait autour de 300 gamins sur l'éveil athlétique. Donc ouais,
1: parlons de l'éveil athlétique parce que là, c'est vraiment une grosse surprise pour vous et c'est tant mieux. Alex, toi, t'as ton petit qui a participé, c'était génial. En termes de participants, vous avez battu un record cette année.
5: Ouais, pulvérisé. Autour de 200, on est passé à 300.
4: Ouais. Ouais. Et puis tu verrais la tête du gamin. Moi, j'ai fini ma course. Il est arrivé. Il avait sa médaille. Premier truc qu'il m'a montré, c'est sa médaille. Il m'a raconté sa course. Tu conquiers un nouveau public. Tu conquiers un nouveau public. Et les gamins, ils sont heureux de participer à l'événement, quoi.
5: Et ce qui est surprenant, c'est que moi, j'ai regardé quelques jours avant, puisque les inscriptions, on les prenait jusqu'à ce matin. À l'époque, on était encore à 222 ou 230 enfants. Il y en avait que 70 du département.
1: D'accord.
5: Donc ça veut dire que Ben, les gens qui viennent passer le week-end à Saint-Nerf, ben, ils ne viennent pas tout seuls, ils amènent la famille. Donc tout le monde en profite, il y en a qui marchent et même les enfants peuvent courir. Donc ça c'est très bien.
1: Globalement, est-ce que tous les départements de France sont représentés ici ce week-end à Saint-Nerf?
5: 91, je ne vais pas mentir.
4: Il nous a menti le monsieur.
1: Ah là là.
5: 91 départements, 7 nationalités.
1: Ouais.
5: Donc l'année dernière, on devait être à 87 départements. Donc une petite progression. Bon, on a fait le max pour les championnats de France. Ça a permis de nous faire connaître dans certains départements un petit peu éloignés. Mais voilà, 91 départements, c'est déjà très, très, très bien, quoi.
4: Et tu vois, c'est la réflexion que je me faisais au départ tout à l'heure. Je tournais la tête autour de moi et tu regardes, en fait, il n'y a pas tant de Cantaliens sur la proportion. Nous, on était quoi, 280, 300 au départ.
5: Ouais.
4: Et tu regardes, il y avait, s'il y a, allez, 10, allez, peut-être 30% de Cantaliens. Mais il y a quand même beaucoup, tu vois, les maillots, ça vient beaucoup de Clermont, ça vient beaucoup, ça permet de rameuter également hors département.
5: Voilà, alors, je pense qu'au niveau VTT aussi, le problème, c'est qu'on a fermé les inscriptions le 1er mai.
4: Et après, ils ont annoncé qu'il faisait beau.
5: Après, ils ont annoncé qu'il faisait beau. Et on a eu énormément de coups de fil. Mais bon, les plaques avec la puce, le chronométrage, on ne pouvait pas non plus en commander. On se basait un petit peu sur les années précédentes. On a refusé du monde, quoi. Alors, je pense principalement des Cantaliens qui sont réveillés un petit peu au dernier moment, quoi.
1: Pas trop d'aléas sur ce début d'édition de Pastorelle. C'est vrai que chaque année, il y a quelques aléas. On aime bien te demander qu'est-ce qui s'est passé.
5: Sinon, on s'ennuierait.
1: Ouais. Cette semaine, c'est vrai, je trouvais très renseigné. Il y avait un petit éboulement dans la dernière
5: montée de
1: salaire.
5: Il y a deux jours, il y a un mur qui est tombé. Voilà. Mais Madame le maire vous en parlera tout à l'heure, certainement. Ouais. Ce qui a remis un petit peu en question par rapport à la sécurité. Bon, la chaussée n'était pas fissurée, n'est pas tombée. Donc on a pu sécuriser et reprendre la dernière montée, mais la côte de la Martille qui... Alors après c'est un peu compliqué d'arriver autrement, sinon on aurait pu arriver un petit peu sur la départementale, mais il fallait faire la circulation alternée, alors avec le monde qu'il y a, très compliqué. Et puis bon, visiblement, il y a un arbre qui est tombé au 15e kilomètre quand les coureurs sont passés, qui a touché personne. Et donc voilà.
1: Donc ça va.
5: Globalement, ça va.
1: Tout va bien.
5: Première journée, ça va.
1: On va te retrouver tout à l'heure à la fin de cette émission pour lancer les hostilités de la première soirée. Il y aura une grosse soirée ce soir, une autre demain. On aura l'occasion d'en reparler avec toi tout à l'heure.
5: Tout à l'heure, pour la clôture.
1: Merci beaucoup, Philippe.
5: Merci.
1: On est de retour très vite avec vous en direct de la Pastorelle sur Jordan FM. Tout de suite, côté musique, voici This is Théodora.

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1: Et je vous rappelle que nous sommes en plein cœur du Village Trail de la Pastorelle, nouvelle édition. Tout au long de ce week-end, on avait le président Philippe Barrière qui était avec nous il y a quelques minutes. On a notamment évoqué l'éveil athlétique, Alex, et ses chiffres records. On parlera du VTT tout à l'heure, des résultats, de ton résultat aussi. Tu vas nous le donner, tu vas nous décrire un petit peu tes sensations.
2: Impressionnant.
1: On parlera également des résultats sur le 60. Bref, vous aurez tous les résultats dans les prochaines minutes. Mais avant, on accueille Romain. Bonjour Romain.
3: Bonjour à tous.
1: Alors Romain, on est ravis de t'accueillir. L'année dernière, t'étais déjà passé à notre micro. T'avais beaucoup discuté avec Jean-Marc, il me semble, parce que c'est un sujet que Jean-Marc adore forcément. Toi, tu travailles chez Auvergne-Estive. Avec toi, on va aborder tout ce qui concerne le pastoralisme et de tous ces secteurs qui sont empruntés par les coureurs.
3: Oui, c'est ça exactement. Donc moi j'interviens avec Auvergne-Estive, mais dans le cadre de Pasto Quesaco. Donc c'est un site en fait internet qui permet de d'expliquer ce qu'est le pastoralisme à l'échelle de la région Auvergne-Rhône-Alpes. Et du coup, c'est grâce aussi au financement de la région Auvergne-Rhône-Alpes que ce partenariat a été créé avec Pasto Quesaco, et du coup qui nous permet d'intervenir dans des événements comme celui de la Pastorelle, et où on remercie
1: depuis l'année dernière avec la Pastorelle.
3: Exactement, oui.
1: Ouais, ça s'est fait comment?
3: Et bien du coup, ça a été un lien entre les organisateurs de la Pastorelle et un collectif que l'on accompagne, qui est la COPTASA.
1: D'accord.
3: Donc qui est une coopérative qui regroupe 193 adhérents environ. Au niveau de Récussé, il y en a un certain nombre, il y a plus de 70 adhérents avec beaucoup de troupeaux bovins, et
1: d'accord,
3: du coup ils occupent en fait tout l'espace que la Pastorelle où la Pastorelle organise du coup le trail et tout le VTT.
1: Ouais,
2: c'est ça, parce qu'aujourd'hui on est tous, que ce soit en trail et en VTT, on est tous passés sur des estives, on est tous passés sur des chemins privés, et grâce à toi et grâce aux agriculteurs qui nous ont permis de passer. Et c'est aussi l'occasion de rappeler à tous les gens qu'on prend pas la trace sur sa montre et on n'y repart pas la semaine prochaine ou dans 15 jours pour refaire le parcours, quoi.
3: C'est ça. C'est là toute la difficulté et le but, de ces échanges et de participer à des événements sportifs, d'intégrer en fait ces notions de propriété publique ou privée, de pastoralisme aussi. Vous traversez, vous pouvez faire une activité en suivant une trace, mais le tout c'est de respecter en refermant une clôture, faisant attention à ne pas déranger le troupeau, que ce soit un troupeau bovin ou un troupeau ovin. Faire attention aussi aux chiens de protection. Il peut y en avoir, on peut en croiser sur le Puy-Marie, on peut en croiser un peu dans le Cantal, sur certaines estives collectives que l'on accompagne dans ces cadres-là. Et le but, c'est vraiment cette notion de respect qui est importante. Et après, c'est du bon sens, pouvoir fermer des clôtures, respecter la vie en estive et profiter de...
2: Voilà, après, cette activité. Le bon sens, faut souvent le rappeler, faut souvent aller le rechercher. Pour parler à les organisateurs de l'UTPMA, il y a des agriculteurs qui veulent plus laisser passer parce qu'il y a des gens qui ont laissé les clés ouvertes et à 5h du matin, ils courent après les vaches, quoi.
3: Voilà,
2: je pense que c'était peut-être remonté jusqu'à toi aussi, quoi.
3: C'est ce petit à petit, c'est assez récent aussi comme intervention. Auvergne-Estive aussi est récent, ça a été créé en 2015, donc ça fait maintenant quelques années, ça fait 10 ans que l'on existe. Pasto Quesaco, ça fait 4 ans que ça existe et que c'est effectif depuis plus de 2 ans parce qu'on intervient salon du randonneur et sur des événements, interdépartementaux avec d'autres collègues de la région Auvergne-Rhône-Alpes. Et du coup, le but, c'est d'intervenir au maximum sur des événements pour concilier et apprendre à partager l'espace pour que les événements comme la pastourelle ou autre puissent être pérennisés dans le temps.
2: Oui, parce qu'on voit la pastourelle qui est quand même assez à l'écoute du monde agricole, du monde qui l'entoure, parce qu'ils ont changé les dates par rapport aux estives. Donc il y a vraiment une bonne relation entre Philippe et son équipe et le monde agricole.
3: Oui, c'est ça, complètement. Après, toute l'organisation, en fait, on travaille en amont avec la pastourelle pour connaître un peu les différents secteurs de passage, VTT, trail, rando, pour affiner un peu l'itinéraire et dire à quel endroit on peut passer, à quel endroit on peut pas. Là, pour le moment, les animaux ne sont pas en estive encore et vont arriver un petit peu sur la fin de la période de mai, en fonction des saisons, bien sûr. Et du coup, on adapte souvent l'itinéraire en fonction de la présence du troupeau ou non, ou éventuellement demander aux bergers, bergères de déplacer sur un jour précis les animaux pour éviter qu'elles s'échappent d'un parc ou autre.
1: Il y a encore un travail éducatif à faire auprès des coureurs ?
3: Eh bien, ça dépend.
1: Ça peut être mieux.
3: Ça, c'est mieux parce que ça dépend le coureur. Les coureurs qui courent sans forcément un chrono, qui n'ont pas de... de chrono
1: un objectif, on va dire.
3: Objectif, voilà, c'est ouais. Ça va. Il y a quand même du respect. Même les randonneurs, c'est pareil. Ouais. Après, voilà, sur des événements où il y a une course à faire et tout, vaut mieux plutôt anticiper le fait de pas refermer un portail pour éviter, de casser le rythme un coureur qui a un objectif, mais aussi de pas oublier quand même.
1: On peut s'adapter aussi.
3: De pas gêner aussi les éleveurs et les bergers qui gardent ces animaux pour éviter que ça passe d'un parc à l'autre, quoi. C'est en amont qu'il faut bien travailler, surtout quand c'est organisé. Par contre, quand c'est pas organisé, je n'aurai pas les mêmes arguments.
1: Qu'est-ce qu'on peut faire de mieux justement pour améliorer les choses?
3: Mais communiquer, expliquer comment ça se passe.
1: Être présent sur le maximum d'événements comme aujourd'hui.
3: Présent, ouais. Être présent dans des événements qui sont organisés, mais aussi communiquer en amont pour sensibiliser les personnes qui participent ou pas à des événements similaires ou qui ont leur activité personnelle sur ce type de milieu, quoi.
2: Ouais, et plus largement, on voit que le bivouac en montagne devient la mode, et ainsi de suite. Est-ce que tu interviens aussi sur ce domaine-là, et est-ce que tu as des conseils à donner? Parce qu'on voit beaucoup de gens qui font des blocs sur deux jours, qui dorment en montagne. Quels sont les conseils, les consignes que tu pourrais donner aux gens?
3: Les aires de bivouac, donc il y a des réglementations qui s'adaptent en fonction du territoire quand on se trouve dans une réserve ou autre, par exemple. Donc déjà, c'est strictement encadré. Après, voilà, des aires de bivouac, c'est pas interdit le bivouac, mais après, ce qui est bien, c'est toujours de faire un bivouac au moins au même endroit, et éviter de mettre, mettons, sa tente en plein milieu d'une estive, là où il y a les vaches. Donc forcément, il peut y avoir du dégât, même en plein milieu d'un troupeau.
1: Après, c'est du bon sens.
3: C'est du bon sens. Il faut, comme on l'a dit tout à l'heure, il faut le rappeler, et s'adapter en fait en fonction de la situation. Et effectivement, quand on bivouac aussi forcément chez quelqu'un. Donc normalement, il faudra avoir l'autorisation de la personne propriétaire pour pouvoir poser sa tente, quoi. Parce que dans toute règle du droit.
1: Oui, on n'installe pas sa tente chez son voisin, comme ça.
2: Voilà. Ah, tu fais pas ça, toi?
1: Non, en principe, non. On essaie de demander. Merci beaucoup, Romain, en tout cas, d'être intervenu à notre micro. C'était un vrai plaisir. Bonne continuation.
3: Merci à vous aussi. Puis profitez-en bien, en tout cas, de ce beau temps.
1: Merci beaucoup.
3: Au revoir.
1: Alex, dans un instant, nous, on va commencer à détailler les premiers résultats de la journée. On abordera également aussi la suite, puisque demain, il y aura aussi pas mal d'épreuves. On est de retour avec vous dans 5 petites minutes. Côté musique, voici David Guetta.
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1: Allez, soyez les bienvenus si vous nous rejoignez sur Jordan FM. Nous sommes en direct de la Pastorelle 26e édition aujourd'hui et demain à Salers dans le Cantal, en plein cœur du village travail. On continue de venir retirer les dossards pour demain, toujours avec Alex et puis Gaëlle qui est avec nous. Bonsoir Gaëlle.
2: Bonsoir, bonjour.
1: Bon, ça marche, les deux marchent Gaëlle. Gaëlle de l'hôtel-restaurant Les Remparts à Salers.
2: Tout à fait.
1: Un petit peu stressé Gaëlle?
2: Ah oui, complètement.
1: Complètement, mais ça va le faire.
2: J'ai pas l'habitude des micros.
1: On va discuter 2-3 minutes ensemble, voilà, on monte bien le micro proche de la bouche. Bon, la Pastorelle, vous me disiez en préparant cette interview que au niveau des chambres, c'était complet un an à l'avance?
2: Oui, complètement.
1: Ouais.
2: Les gens réservent d'une année sur l'autre de peur de ne pas avoir suffisamment de place.
1: Et s'ils n'ont pas de dossard, ils annulent et c'est vite repris?
2: Ils annulent et c'est repris derrière.
1: Une quinzaine de chambres, vous?
2: Une quinzaine, tout à fait.
1: Bon, qu'est-ce que ça vous amène pour vous, la Pastorelle, chaque année?
2: J'ai envie de dire une bonne ambiance.
1: Ouais, c'est l'ambiance particulière de la Pastorelle?
2: Complètement.
1: Ouais, vous appréciez?
2: L'ambiance, c'est les bénévoles, beaucoup de bénévolat, super ambiance, très gentil, une protection civile, toujours à l'écoute.
1: On en aura peut-être besoin dans un instant.
2: Et on va en avoir besoin vu l'état de stress dans lequel je suis.
3: Ouais. Non mais vous inquiétez pas, si vous tombez, il y a des secouristes à côté, ça va bien se passer.
1: C'est vrai que l'ambiance particulière de la Pastorelle, Alex, on en parle chaque année, mais tellement important pour faire vivre le village aussi.
3: Ouais, ben en fait, il y a tout le village de Salers qui se mobilise, hein, de l'école jusqu'aux commerçants, en passant ben, par tout le monde qui se mobilise. Et nous, quand on participe aux courses, il y a tout le temps un bénévole, tout le temps quelqu'un qui est à l'écoute. Et c'est génial, et quand on a discuté avec Philippe, c'est des retombées, certes, ce week-end, mais c'est des retombées aussi qui perdurent durant toute la saison.
2: Toute l'année. Et nous, Philippe, on l'a mais tous les ans chez nous. C'est maintenant un ami, sa femme Josiane, c'est super, et c'est notre speaker préféré.
1: C'est votre
2: et
1: speaker.
2: Le moment que je préfère, c'est quand il a perdu sa voix le dimanche matin.
3: Pourquoi vous dites qu'il passe des grosses soirées le samedi soir?
2: Non, c'est que toute la journée au micro, lui, il sait parler avec.
1: Pour vous, c'est une semaine particulière dans l'année, forcément, la semaine de la Pastorelle, en termes de préparation, tout ça?
2: En préparation, au niveau des chambres, c'est vrai qu'il y a quand même du travail, il faut être honnête, mais après ça représente une valeur sûre pour toute l'année. Les gens reviennent parce qu'ils ont fait un trail, parce qu'ils ont couru, ils ont découvert la région alors qu'ils ne seraient pas forcément venus ici. C'est quand même une image publicitaire qui est de taille.
1: Les gens qui réservent chez vous, c'est quoi? C'est plutôt des gens de l'extérieur justement?
2: Alors nous, c'est surtout des habitués qui viennent depuis que la Pastorelle existe. Et malheureusement, pour les autres, ils sont prioritaires.
1: Ouais.
3: Parce que il faut agrandir.
1: Il faut agrandir sinon. Je suppose que vous les chouchoutez alors.
2: On les chouchoute, on les met au spa un peu.
1: Ah ouais.
3: C'est vrai, parce que c'est
2: vrai qu'en fait, noyer.
3: La Pastorelle, c'est quand même un public d'habitués. Quand on part sur les courses, quand on va sur le village, il y a des gens qui réservent d'une année sur l'autre. Il y a des gens, j'en discutais avec un monsieur, ils me disent c'est ma 10e Pastorelle. Je dis ouais, en fait, ils sont tellement bien reçus, ils passent tellement des bonnes soirées, notamment à la soirée du samedi soir, qu'ils voudraient rater pour rien au monde. Et en fait, c'est ça. C'est la Pastorelle, c'est ça, et c'est des retombées. Et c'est des gens qui vont revenir, qui me disaient au mois de juillet. Donc en fait,
2: juillet ou même septembre, en arrière-saison, on les récupère.
1: Donc tout au long de l'année.
2: Vous avez fini de me torturer.
1: Oui, c'est fini, Gaëlle. Merci beaucoup.
3: On va sortir les aiguilles maintenant.
1: C'est dommage qu'on n'ait pas les images ou la vidéo.

0: parce que
1: je suis bien rouge.
0: Ah oui, forcément.
2: Et oui, merci il a fait, beaucoup, Gaël. Soleil toute la journée.
0: On vous souhaite une très belle fin de journée, un très bon week-end.
1: Pastourelle.
0: Merci beaucoup, merci. Gaël. Dans un instant, on revient sur les premiers résultats, Alex.
2: Ouais. Oui, oui, j'ai les résultats, sur le 60, ouais. Résultats du VTT, j'ai les résultats du Grand Cirque, j'ai tout.
0: Bon, et eh bien c'est parfait, on vous retrouve très vite. Côté musique, voici Sound of Legend.
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1: Merci de passer la fin de journée avec nous sur Jordan FM en direct de la Pastorelle jusqu'à 19h. Toujours avec Alex dans quelques minutes. Oui, les résultats, puisque Alex les a sous les yeux. Mais avant, on accueille Delphine Lescure, maire de Salers. Bonsoir Delphine et bienvenue à notre micro.
2: Bonjour, merci de m'accueillir sur votre radio.
1: Merci beaucoup de nous accueillir ici, dans ce magnifique village ensoleillé. Alors, c'est vrai qu'on a discuté un petit peu avec Philippe sur la météo, des fois c'est un petit peu capricieux à Salers. Cette année, tout va bien.
2: Pour l'instant, le soleil est là, a priori il est là aussi demain. Donc, ça devrait être une belle édition.
3: Ah voilà, je vais dire, quand on a mangé après la course, on a été tous sur le parvis, là, sur l'esplanade. Ben parfait.
1: Tu nous as rien amené d'ailleurs.
3: Le panorama, ben, une petite truffade, j'en ai pas laissé une gramme, hein, ça va. Mais le panorama derrière, le puits violent d'un côté, tout, bah c'est génial en fait. Quoi. C'est...
1: Magnifique Pastorelle, 26e édition. Alors cette année, alors qu'est-ce que ça représente pour vous, la Pastorelle à Salers, avec peut-être cette nouvelle fonction aussi hein.
2: Alors en tant que maire, je suis ravie d'accueillir une manifestation comme ça sur la commune, parce que pour le tourisme, pour la renommée du territoire, ce genre de manifestation fait venir beaucoup de personnes pour la première fois. Ces personnes souvent reviennent en vacances et voilà, pour l'économie du territoire, le tourisme, c'est pas négligeable. Donc des pastourelles, il en faudrait 2-3 par an.
1: Oh,
2: ouais, forcément un salaire.
3: Ouais. Que vous nous disiez 1 million de retombées directes sur le week-end, plus ce qui est inquantifiable autour, quoi.
2: Voilà, on arrive à mesurer à travers les sondages qu'on fait auprès des participants les retombées sur le week-end qu'on estime à peu près 1 million d'euros. Hébergement, restauration, dépenses diverses. Mais ce qu'on ne peut pas quantifier, c'est le nombre de personnes qui reviennent ensuite dans le courant de l'année ou les années qui suivent.
1: En termes de satisfaction, ça donne quoi justement ces sondages auprès des participants ?
2: Alors, ils saluent en général l'accueil,
1: ouais.
2: Le travail des bénévoles, parce qu'ils sont bien accueillis partout sur le circuit. Les bénévoles sont aux petits soins sur les ravitaillements, sur le parcours. Donc les retours sont plutôt très positifs. Et à ce titre, je remercie les bénévoles parce qu'ils font un travail fou.
1: Bon, c'est un rôle que vous connaissez un petit peu aussi ?
2: Oui, en effet, ouais. C'est ouais. Ma 26e pastourelle en tant que bénévole, ouais.
3: Ouais. Ah, mais c'est ça, regarde, il suffit de regarder autour de nous quand on voit le nombre de bénévoles au dossard, les bénévoles qui vendent des t-shirts, plus largement cet après-midi, partout des bénévoles. Puis il y a l'ambiance, enfin, quand on arrive sur un ravito et qu'il y a un accordéon qui joue, il y a de la musique. Là, on arrive sur le parvis, il y a une bandasse. Ben, en fait, c'est un village qui vit à fond. C'est pas juste une course, c'est un village, c'est un ensemble, c'est tout autour d'une course, quoi.
2: Oui, la Pastorelle, c'est ses valeurs festives, bien au-delà des valeurs sportives. Hein. C'est la fête, c'est la convivialité avant tout. Et la Pastorelle, c'est une grande famille. Et c'est peut-être ça qui fait que c'est une course un petit peu à part.
1: Donc vous êtes là depuis la première édition.
2: Oui.
1: Ouais. Comment ça a démarré cette aventure pour vous, racontez-nous.
2: Ben, mes parents y étaient impliqués dedans et mon oncle, Philippe Barrière. Donc je ne pouvais qu'y participer.
1: Ouais. Il vous a mis le couteau sous la gorge ?
2: Non, il n'a pas eu besoin.
1: Chaque année aussi, il n'a pas eu besoin.
2: Il n'a pas eu besoin.
1: Bon, mais merci en tout cas d'être passé à notre micro. On vous souhaite une excellente 26e édition.
2: Merci à vous.
1: Merci beaucoup Delphine. Allez, promis, dans un instant, les résultats, on va y venir à tout.
3: Ouais, j'ai tout. J'ai le grand cirque, les gars, les filles, le vélo, les gars, les filles.
1: Parce que ce qui intéresse nos auditeurs, c'est ton classement à toi.
3: Ah, mon classement à moi. Moi, je suis 50. Ouais, je te dirai après.
1: Tu vas nous le dire dans un instant. C'est Bon Entendeur qui arrive tout de suite côté musique.
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1: En direct de la 26e édition de La Pastorelle jusqu'à 19h avec Alex. Alors c'est vrai qu'on a beaucoup parlé d'animation pour le moment. On va s'intéresser aux sportifs avec toi Alex et notamment aux résultats du trail, le grand cirque 60 km.
2: Ouais, donc le grand cirque du 60 km qui a été gagné par un local, du coup licencié au Rando Trail de Mauriac. C'est Alexandre Viol qui s'impose en 5h40, 10 minutes devant un autre local, Pierre Régade. Et à peine plus loin, on a David Faure qui court pour l'association Colibri notamment. Et Fabien Demure qui est quatrième, également un local de l'étape.
1: Un beau plateau.
2: Ouais, un beau plateau et enfin un niveau assez relevé parce que si on regarde, on a notamment François Boulard qui truste les podiums, qui finit quand même à 48 minutes avec une 13e place.
1: On l'attendait sur le podium plutôt.
2: Mais finalement... Ouais, bah après il avait peut-être dans les pattes sa grosse sortie vélo où il a traversé l'Espagne il y a 15 jours. Mais voilà, c'est ça, de la densité, même s'il n'y a pas, comme on l'a des fois, l'équipe de France qui vient débarquer en préparation, une grosse densité devant où ça a couru très vite malgré des conditions assez... assez boueuse et assez glissante.
1: Du côté des filles, Alex ?
2: Alors, du côté des filles, alors pour l'instant, chez les filles, on n'a que 26 arrivées sur 126 partantes. C'est Fanny qui s'impose devant Roxane Lavolée et Chloé Marcillo. Et si on regarde la première locale, où on est assez loin. On est sur Aude Silva à la 14e place pour la licenciée du Running Club d'Arpajon.
1: Voilà pour les vainqueurs, félicitations à eux, félicitations à tous ceux qui...

0: qui finissent. Et ceux bon qui courage à tous ceux qui sont encore, surtout comme tu viens de le dire. Résultat du 60 sur le challenge des plus, tu l'as, Alex?
1: Le résultat du 60 sur le challenge, je l'ai. C'est Loïc Roland qui s'impose en 5h22. Alors devant Guillaume Tiffen et devant Antoine Fort. Il aura, ça va être serré demain. Il n'y a que 6 minutes d'écart entre les deux premiers. Alors après, le trou est fait, 42 minutes sur l'équipe derrière.
0: Bon, mais pote, ça Alex va jouer... Rigal, 14e, il me semble l'avoir vu passer, Alex, 14e.
1: Alex Rigal, 14e d'NTC, si on regarde chez les locaux. Ouais. Et c'est le premier local, Alex Rigal. Ouais,
0: qui voilà, félicitations à lui.
1: Il finit 14e. Ouais, lui qui s'est essayé à la grande course, le gros événement, la backyard de la semaine dernière.
0: Ouais.
1: Et ouais, c'était.
0: C'est dur,
1: c'était...
0: ça. Hein.
1: Ah, c'est dur, on en a parlé avec Seb Jagnon.
0: Seb Jagnon, vainqueur.
1: Seb Jagnon, 19 tours, 19 x 7, je te laisse faire le calcul, je ne l'ai pas forcément de tête. Mais très très très dur. Mais là par contre, pareil, là, il y a un très très gros niveau parce que les deux premiers, c'est des coureurs qui sont payés pour courir. Loïc Roland du team Kiprun et Guillaume Tiffen du team Brooks. C'est des coureurs qui ont déjà gagné des courses sur la Pastourelle, notamment Guillaume Tiffen.
0: Félicitations à tout le monde, on essaiera d'avoir des vainqueurs tu ou des participants tout à l'heure. Non, on va couper, on garde les autres.
1: Ah non, je voulais te faire chez les filles pour la course.
0: Non, excuse-moi, oui, bien sûr, on fait les filles pour le challenge.
1: Alors, chez les filles, c'est Amélie Bory qui s'impose en 7h23 devant Virginie Allo et Séverine Boudon-Canal, la licenciée du Running Club d'Arpajon, qui termine 3e et qui va avoir quelque chose à jouer demain, même
0: s'il n'y a pas trop d'écart.
1: Elle a quand même à 50 minutes, ah oui. Donc il va falloir, ça sera compliqué à aller les chercher. Mais voilà, Séverine, belle performance de Séverine Boudon-Canal du Running Club d'Arpajon.
0: Voilà pour les premiers résultats qu'on a à vous donner. Nous, 17h, ce sera le retour de l'info et puis que tes musiques, voici Elliot.
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1: On est ravis de vous accompagner en ce vendredi 8 mai sur Jordan FM. Nous sommes en direct depuis le Village Trail de la Pastourelle à Salers dans le Cantal. Avec toute l'équipe, on est là, on vous attend avec nos invités également jusqu'à 19h. On n'oublie pas non plus l'actu de ce vendredi 8 mai et c'est avec Axel Pontier. Bonjour Axel.
2: Bonjour à tous. Le navire de croisière où des cas d'antivirus ont été détectés fait route vers Tenerife, aux Canaries. Et les autorités espagnoles indiquent cet après-midi que les premiers rapatriements auront lieu dès son arrivée, prévue pour dimanche matin. Le bateau ne pourra pas accoster dans le port, il restera au large. Après les saluts nazis de l'an dernier, la manifestation du comité du 9 mai est bien interdite demain à Paris. Le tribunal administratif valide les arrêtés pris par la préfecture de police. La contre-manifestation prévue ce samedi, elle aussi, reste interdite. Cédric Prison sera-t-il jugé au Portugal ? La justice locale refuse de remettre à la France l'homme suspecté d'un double féminicide en mars dernier. Les avocats des parties civiles demandaient son extradition alors que les deux victimes avaient été enlevées dans l'Aveyron avant d'être tuées au Portugal. Et puis c'est parti pour le Tour d'Italie, la première grande course cycliste de la saison. Et le départ de la première étape a été donné en Hongrie, c'est inédit. 9 Français sont engagés sur ce Giro, dont Paul Magnier et Warren Barguil. Voilà pour l'essentiel, bon après-midi.
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3: Notre fin de journée reste plutôt calme et majoritairement ensoleillée. Du côté de notre week-end, l'ambiance est coupée en deux côté ciel. Pour demain samedi, les éclaircies sont au programme, mais dimanche, c'est la grisaille qui domine. Et Météo France annonce également quelques averses ponctuelles en cours de journée. Nos températures restent stationnaires pour notre fin de semaine. Les maximales sont comprises entre 16 et 22 degrés. Lundi, les cartes des prévisions restent mitigées avec une alternance d'averses et d'éclaircies annoncées pour toute la journée.
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1: Merci d'être avec nous ce vendredi 8 mai sur Jordan FM en direct de la 26e édition de la Pastourelle en plein cœur du Village Trail. On continue de retirer les dossards. C'est jusqu'à 19h pour le faire ce soir. Donc voilà, on n'hésite pas. On se dépêche. 17h03 sur Jordan FM, toujours avec Alex, spécialiste sport pleine nature, et puis Paul Hernandez qui nous rejoint. Salut Paul.
4: Bonjour.
5: On a fait la même course, mais on est resté dans la même course pendant, allez, 3 minutes, 4 minutes.
1: Tu l'as juste vu au départ, toi. T'as juste vu la roue arrière.
5: Ouais, c'est ça.
1: En gros, c'est ça. Bon, raconte-nous ta course.
5: Son joli maillot du Vélo Club Morsois, après.
4: Non, c'est vrai que belle course, ça me tient vraiment à cœur de venir chaque année sur la Pastourelle. C'est un bel événement. Et on prend toujours du plaisir à revenir. Et surtout sur ces magnifiques paysages où aujourd'hui on a eu la chance de voir toutes les montagnes, même si quand on est devant, on lève pas trop la tête.
1: Ouais.
4: Mais sinon, non, c'est vraiment bien. Ouais.
1: T'as pris du plaisir, toi, aujourd'hui ?
4: Sur le moment, pas trop. Et une fois qu'on passe la ligne d'arrivée, ouais, on se dit, en fait, c'est pas mal. Ouais.
1: Alex m'a dit, t'as eu un petit souci mécanique ?
4: Ouais, une petite erreur de ma part à mi-parcours qui m'a bloqué le derrière et qui m'a cassé le derrière, mais c'est une erreur de ma part.
1: Ouais.
4: Donc j'ai fini tant bien que mal.
5: Ouais, et puis sur le papier, on avait un beau duel entre Baptiste Chorion et toi, les deux derniers vainqueurs. Au final, bah, le titre repart du côté de Clermont, tu vas être obligé de revenir l'année prochaine pour gagner.
4: Ouais, c'est vrai que l'année dernière, j'ai eu la capacité de pouvoir gagner cette Pastourelle qui, je pense, quand on est cantalien, c'est un rêve et j'ai réussi à le faire. Bon, cette année, forcément, j'étais aussi l'une des personnes en tête d'affiche. Et bon, après, je suis tombé sur plus fort malgré mon ennui mécanique. Baptiste a été très très très fort.
1: Ce statut de favori, ça change quelque chose pour toi au départ de la course, un petit peu
5: plus bah ouais, tu pars devant.
4: Ouais, c'est vrai que après, bon, voilà, c'est toujours sympa d'avoir statut de favori. Les nuits d'avant, on cogite un petit peu, donc ouais, on dort un peu moins bien. Mais bon, là, je pense que on peut dire que c'est de la bonne pression. Ouais, c'est sympa. Ouais.
1: Quoi, Alex, t'es pas parti devant, toi ?
5: Moi, non, je suis parti devant, mais derrière lui, quoi. C'est ouais. 10e ligne, tu vois, je voulais pas m'imposer trop dès le départ, tu vois.
1: Et t'as fini combien, alors, raconte-nous.
5: Moi, j'ai fini 51e et 10e de ma catégorie, donc ouais, au final, je voulais faire, c'est ça, 4h, un petit 4h40, donc très bien, j'étais content.
1: Alors bon, il a beaucoup plu ces dernières semaines dans le Cantal, je suppose que sur le tracé, c'était peut-être aussi un petit peu compliqué les conditions.
4: Ouais, c'est vrai qu'en plus cette année on abordait vraiment un nouveau tracé. Alors sur la première partie de course, c'était similaire aux années précédentes, et à partir du kilomètre 33 ou 34 de mémoire, on abordait une nouvelle portion. C'est vrai que c'est sympa que les organisateurs écoutent les coureurs pour changer. Il fallait un petit peu de nouveauté, et elle était pas si simple que ça, la nouveauté, quand même. Ouais. Et en plus de ça, bon, malgré tout, la météo des jours précédents a vraiment compliqué la tâche. Mais bon, ça, malheureusement, c'est le sport de nature, donc on peut rien y faire.
1: Bon, pas de crampes comme Alex à la fin de la course, toi, ça va? Ah, pas loin. Ah, si, ça pique un peu.
4: À mi-parcours, vu que j'étais bloqué sur une certaine vitesse, ça a été compliqué. Je commençais à sentir au niveau des jambes. Mais bon, après, il faut bien s'alimenter, bien s'hydrater et ne pas lâcher dans la tête. C'est surtout ça. Le vélo, c'est 80% dans le mental.
5: Un peu ouais, comme tous les sports, d'ailleurs. En fait, tu lâches pas, tu te concentres sur la cuisse, tu dis bon, ça passe, tu mets de la fréquence, et puis au final, la crampe, elle s'en va.
4: Ouais, c'est vraiment ça.
1: Ça va être quoi pour toi la suite maintenant ?
4: Bon, c'est vrai que ça faisait partie de l'un de mes objectifs vraiment principal de la saison. Bon, deuxième, on va dire que c'est pas trop mal, il y en a beaucoup qui aimeraient être à ma place.
1: Ouais.
4: La prochaine course, ce sera les championnats du Cantal la semaine prochaine. Et ensuite, dans deux semaines, comme Alexandre, sur le Roque-les-Saguets en version marathon, donc 80 km.
1: D'accord, dur.
5: Ouais, alors par contre, le parcours, là on a un vrai parcours montagne ici, là-bas on aura un parcours plus roulant, typé gravel par endroit, donc les moyennes vont être à coureur équivalent, il va aller peut-être 4-5 km/h plus vite, je pense, à minima, ouais.
4: Ouais, vraiment à minima, parce que les premiers, les professionnels le courent en moins de 4 heures.
5: Ouais, c'est ça, parce que c'est une manche du championnat d'Europe de marathon en VTT.
4: Ouais, c'est ça.
1: Tu vas avec de vrais objectifs, là ?
4: Non, vraiment, vraiment de la pure découverte.
1: Ouais.
4: Mais je me dis que c'est pas mal rester dans sa zone de confort. Des fois, bon voilà, c'est bien, mais sortir de sa zone de confort, c'est encore mieux. Donc le marathon, c'est sympa, ouais.
1: Bon, et bien parfait. On va te souhaiter bonne chance pour la suite et bonne récupération.
4: Merci.
1: Tu peux donner 2-3 tuyaux à Alex pour récupérer.
5: Ouais, ben il m'en a donné un. Je vais aller acheter une glace. D'ailleurs, ça, c'est le premier tuyau qu'il vient de me donner.
4: Et la bière.
5: La bière et la glace et le burger. Il m'a dit.
1: Voilà ce que tu peux nous ramener dans
5: un. Il m'a dit, monte, prends ta carte bleue et descends chercher tout ça.
1: Merci beaucoup, Paul, en tout cas.
4: Merci à vous.
1: Allez, on est de retour très vite avec vous, avec d'autres résultats, bien sûr, avec Alex toujours, et puis avec ce côté musique.
5: Et notamment les filles sur le VTT, et notamment la troisième place de Baptiste Cuisinier, aussi premier espoir licencié à Aurillac, au club d'Aurillac.
1: Très bien, parfait. Voici Gims tout de suite.
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1: Je vous rappelle que nous sommes en direct depuis le Village Trail à Salers. C'est la 26e édition de la Pastorelle tout au long de ce week-end. J'espère que vous en profitez bien, que vous profitez de ce beau soleil. On continue de venir chercher les dossards ici au Village Trail avec Alex. On va poursuivre avec les autres résultats de VTT. On avait Paul Hernandez avec nous il y a quelques minutes. Paul qui a fini deuxième.
2: Deuxième, ouais.
1: Et toi, Paul. 51e.
2: Voilà, c'est ça.
1: Pas loin.
2: Non, pas loin, pas loin, à une heure.
1: Voilà. Tu l'as vu il y a quelques minutes et puis au départ.
2: Ouais, on a discuté au départ, sympa. Voilà. Je l'ai vu partir et puis je me suis dit, ouais. Eh, sois lucide. Non,
1: c'est pas bon, moi.
2: T'as pas les mêmes capacités. Il a 20 ans de moins que toi, 10 kilos de moins, laisse-le partir.
1: Bon, raconte-nous, Alex, les résultats.
2: Donc, on va compléter ceux du VTT. Donc, Baptiste Cherion, on a dit qu'il gagne du team Atria Clermont-Ferrand. Il avait déjà gagné il y a 2 ans. Paul qui termine deuxième avait fait gagner l'année dernière, c'était le duel, c'était la belle. Et bien le trophée repart du côté de Clermont-Ferrand. Il faudra remettre ça en jeu l'année prochaine. Baptiste Cusinier, licencié à l'ACVA Aurillac, qui termine premier espoir et qui termine troisième également. Et pour compléter le top 5, Sébastien Pelé et Johan Matteau, qui nous vient de Bourg-en-Bresse dans l'Ain. Donc autant dire que ça vient de très très loin. Et si on regarde après un peu plus sur les locaux, on a d'autres licenciés du Vélo Club Morsois, notamment Antoine Ramadier, qui termine 25e. Sébastien Bergot du Vélo Club Morsois encore, qui termine 30e. Et Jean-Luc Valadier qui gagne la catégorie Master de mémoire. Il est du CJRPJ. Donc ça, tu connais, toi.
1: C'est Jussac.
2: Voilà,
1: le meilleur club, alors.
2: Il termine 35e. Ah, il est très, très bon. Et puis, il optimise sa retraite, on va dire.
1: Magnifique.
2: Alors, du côté des filles, il n'y avait que 6 partantes du côté des filles. Les 6 filles ont franchi la ligne d'arrivée. Et alors là, pareil, ça s'est joué à rien du tout. Ça s'est joué à... Alors, laisse-moi faire les calculs. 28 et 6, ça s'est joué à 34 secondes, la première place. C'est Stéphanie Moza qui s'impose devant Marie Delors. Marie Delors qui était tenante du titre. Mais bon, elle était avec moi quand on s'est perdu, donc on perd... Ouais, donc on perd à peu près, je sais pas, une 2 minutes, on va dire, et après elle a crevé, donc elle repère 3 minutes le temps de remettre de l'air, et elle termine à 34 secondes. Donc voilà, Marie Delors qui avait des regrets. Ouais.
1: Comment t'as fait?
2: À un moment donné, on était un petit peu dans le gaz, dans une descente, ça allait vite, ça tapait de partout, on n'a pas vu le panneau pour aller à gauche, on a été tout droit.
1: T'as perdu du temps alors?
2: On s'est retrouvé dans un champ avec un petit bureau, sympa. C'était joli, mais il y avait les 3 compteurs qui faisaient bip, bip, bip.
1: Hors course.
2: Vous êtes hors de la trace GPS, donc on est revenu en arrière et puis on s'est recalé, mais bon, après, voilà, ça fait partie des aléas des sports comme ça.
1: On a parlé avec Paul de cette nouveauté sur le VTT, ce petit changement au kilomètre 30 et quelques de mémoire.
2: Ouais.
1: Paul l'a trouvé difficile, toi aussi?
2: Ouais, alors comme
1: Philippe nous avait dit que ce serait facile.
2: Comme je disais à Philippe tout à l'heure quand j'étais avec lui, quand le compteur t'affiche 25, 26, 27%,
1: il y a un problème.
2: Voilà. Non, c'est pas qu'un problème, c'est que ça fait partie du VTT. Mais là, sur des conditions sèches, tu les montes, sur des conditions mouillées, comme c'était, eh bien, on est quand même quelques-uns à avoir mis pied à terre. Même les coureurs du top 10, certains sont passés pied à terre parce que forcément, quand il n'y a pas d'adhérence sur un sol à 25%, eh bien,
1: c'est compliqué.
2: Tu poses les pieds par terre et puis tu essaies de monter tranquillement.
1: Alors justement, demain, il y aura du VTT aussi, Alex, avec les sources, 44 km, pas mal de dénivelé aussi.
2: Ouais, c'est une nouveauté. Alors, une nouveauté qui complète ce qui se passait aujourd'hui. Aujourd'hui, c'était les vélos musculaires qui étaient en compétition et les vélos électriques qui étaient en rando. C'est-à-dire que les vélos électriques sont partis un quart d'heure derrière les musculaires. Et ben leur but, ils essayaient peut-être de nous rattraper. Donc il y en a quelques-uns qui ont réussi à dépasser, mais finalement personne n'est arrivé devant les musculaires au total. Et demain c'est l'inverse. C'est chronométré pour les électriques et c'est un rando pour les musculaires. Donc départ de Salers et arrivée à Saint-Martin-Valmeroux. 44 km, 1286 de dénivelé positif, mais un dénivelé négatif qui est plus important. Donc ça va pouvoir rouler, ça va pouvoir envoyer avec des panoramas qui vont être quand même assez beau avec un... Alors c'est un petit peu l'inverse de la rando d'aujourd'hui. Donc ils vont passer notamment par le col de Néron, puis Violent, pour terminer du côté de Saint-Martin-Valmeroux avec des navettes assurées pour un parc fermé pour les vélos à Saint-Martin-Valmeroux et un bus qui remonte les coureurs en haut. Ça sera Saint-Martin-Valmeroux demain, ça sera un petit peu la plaque tournante avec notamment les changements de relais pour le relais
1: pour Saquet, on va détailler tout ça,
2: et l'arrivée du... L'arrivée du VTT, donc...
1: Départ décalé, 9h30
2: comme aujourd'hui.
1: Les VAE.
2: Comme aujourd'hui, il y a un décalage d'un quart d'heure. Musculaires. Voilà, c'est ça.
1: Voilà, vous avez toutes les infos. Bah, on a commencé à vous détailler le programme de la journée de demain. On va en reparler dans les prochaines minutes sur Jordan FM. Petite pause. On écoute Miles Smith tout de suite.
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1: On est ravis de vous accompagner ici à Salaire à l'occasion de la 26e édition de la Pastorelle Jordan FM, en plein cœur du Village Trail, toujours avec Alex. On avait le président Philippe Barrière qui était avec nous il y a quelques secondes. On essaye vraiment d'avoir quelqu'un du 60 avec nous. Un peu compliqué.
2: Et ouais, mais après le 60, faut aller récupérer.
1: Il y a les soins ? Il y a les soins ?
2: Ouais, alors après, je sais pas s'ils ont les
1: ou
2: soins.
1: Ou la buvette.
2: Apparemment, il est à l'hôtel, les bas de contention, le game ready et en avant-gain.
1: Ah oui ?
2: Ouais, après, je pense qu'à ce niveau-là, les pros ont, je pense, doivent avoir les game ready dans les chambres.

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1: En direct depuis la 26e édition de la Pastorelle à Salaire, on a voulu te couper la chic, Alex, il y a quelques minutes.
2: Ah ouais, il y a des gens qui ont enlevé l'enrouleur. Alors, pour pas les citer, c'est le trail des Ciburans. Magnifique trail. Track des Ciburans le 8 août, si je me trompe pas. Donc, ils ont un stand juste à côté. Super sympa.
1: Mais c'était pour leur faire de la pub. C'est pour
2: ça. On peut faire, voilà. Où on retrouve du trail, on retrouve du VTT, on retrouve de tout. On retrouve l'esprit convivial. Donc, n'hésitez pas à aller les voir ou à aller sur les réseaux sociaux où ils sont assez actifs.
1: Alors, avec Alex, juste avant, on vous parlait du challenge des plus avec les premiers résultats. Il y a des gros écarts qui ont déjà été faits aujourd'hui, Alex, que ce soit chez les hommes ou les femmes.
2: Alors, il y a des gros écarts. Alors, chez les femmes, 29 minutes déjà d'écart entre la première et la deuxième. Oui, ça commence à faire un écart certain. Même derrière, 21 minutes pour aller chercher la deuxième place, ça va être compliqué. Et 40 minutes d'avance entre le troisième et le quatrième. Donc, chez les filles, on peut penser que
1: c'est à peu près joué.
2: Ouais.
1: Hormis grosses blessures qui empêcheraient de finir.
2: Oui, c'est ça. Chez les filles, on peut penser que ça soit... Par contre, chez les gars...
1: Alors, dis-nous, chez les gars.
2: Chez les gars, bon, 6 minutes d'écart. 6 minutes d'écart entre Loïc Roland, le pensionnaire du team Keep Run, sur Guillaume Tiffen. Alors, Guillaume Tiffen, 6 minutes... On sait jamais, sur une défaillance.
1: Ça peut se faire.
2: Alors après, demain, il reste que 30 km. Donc 30 km, 6 minutes.
1: Du sprint.
2: Ça fait quand même, ça va aller très très vite là. Ça va, alors je vais pas m'avancer sur un temps, mais ça va courir très très très vite. Et après, 42 minutes, 49 minutes. Donc après, les écarts sont joués. Après, par contre, si on va un peu plus loin dans le classement, il y a des écarts où on est à moins de 30 secondes entre les deux.
1: Ouais.
2: Donc il va quand même y avoir une belle
1: place d'honneur.
2: Pour les places d'honneur.
1: Parfait, on vous détaille le programme de la journée de demain dans les prochaines minutes. Je vous rappelle que nous sommes en direct jusqu'à 19h. À 18h, le retour de l'info, bien sûr. Et puis côté musique, voici Pierre Demar.
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1: On est ravis de vous accompagner ce vendredi soir sur Jordan FM. Soyez les bienvenus. Si vous nous rejoignez, il est 18h. Alors, si vous nous rejoignez, je vous rappelle que nous sommes en direct depuis la nouvelle édition de La Pastourelle à Salers, dans le Cantal, en plein cœur du village Trail. Pour l'heure, c'est le retour de l'info avec Axel Pontier. Bonsoir, Axel.
2: Bonjour à tous. Le navire de croisière où des cas d'antivirus ont été détectés fait route vers Tenerife, aux Canaries. Et les autorités espagnoles indiquent cet après-midi que les premiers rapatriements auront lieu dès son arrivée, prévue pour dimanche matin. Le bateau ne pourra pas accoster dans le port, il restera au large. Après les saluts nazis de l'an dernier, la manifestation du comité du 9 mai est bien interdite. Demain, à Paris, le tribunal administratif valide les arrêtés pris par la préfecture de police. La contre-manifestation prévue ce samedi, elle aussi, reste interdite. Cédric Prison sera-t-il jugé au Portugal ? La justice locale refuse de remettre à la France l'homme suspecté d'un double féminicide en mars dernier. Les avocats des parties civiles demandaient son extradition alors que les deux victimes avaient été enlevées dans l'Aveyron avant d'être tuées au Portugal. Et puis c'est parti pour le Tour d'Italie, la première grande course cycliste de la saison. Et le départ de la première étape a été donné en Hongrie, c'est inédit. 9 Français sont engagés sur ce Giro, dont Paul Magnier et Warren Barguil. Voilà pour l'essentiel, bon après-midi.
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3: Notre fin de journée reste plutôt calme et majoritairement ensoleillée. Du côté de notre week-end, l'ambiance est coupée en deux côté ciel. Pour demain samedi, les éclaircies sont au programme, mais dimanche, c'est la grisaille qui domine et Météo France annonce également quelques averses ponctuelles en cours de journée. Nos températures restent stationnaires pour notre fin de semaine. Les maximales sont comprises entre 16 et 22 degrés. Lundi, les cartes des prévisions restent mitigées avec une alternance d'averses et d'éclaircies annoncées pour toute la journée.
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1: Je vous rappelle que nous sommes en direct depuis la 26e édition de La Pastourelle à Salers, en plein cœur du village Trail, toujours avec Alex. Alors 19h, ce sera aussi la fin des retraits des dossards. Donc voilà, on se dépêche, il vous reste un peu moins d'une heure maintenant.
4: Oui, et puis ça réouvre à 6h demain matin. Hein,
1: donc. Ouais, mais vaut mieux peut-être ce soir. Non, je sais pas.
4: C'est une question de point de vue, il y a la banda pasta party ce soir, donc oui.
1: On parlait du challenge il y a quelques minutes, Alex, et bien ça tombe bien parce qu'on va accueillir le leader.
4: Loïc Roland.
1: Bonsoir Loïc et bienvenue.
5: Bonsoir.
1: Merci. Loïc qui est en tête. Alors, tu le disais tout à l'heure, 6 minutes d'avance.
4: 6 minutes 06 d'avance si les chiffres sont bons. Ouais, et ça, après, quand on voit le déroulé de la course, vous avez couru ensemble jusqu'au plus violent et après la course s'est décantée.
5: Ouais, c'est ça. Moi, dans l'idée, je voulais pas trop non plus liquider des cartouches trop tôt. Et je pense que Guillaume était dans le même état d'esprit. On a fait une belle course tous les deux. Et puis, donc jusqu'au plus violent. Dans la dernière descente, je sais pas, j'ai vu qu'il marquait un peu le pas. Je crois qu'il avait peut-être des crampes, je sais pas. Et je savais que le final, il m'était avantageux, là, une descente un peu roulante comme ça. J'en gardais un bon souvenir, justement, sur les championnats de France en 2022. Et du coup, j'ai décidé d'y aller pour voir un petit peu, prendre un peu de l'avance sur cette dernière difficulté que je redoutais aussi un peu. Et en fait, ça a vite creusé. Et du coup, c'est vrai que ça fait un petit matelas pour demain, mais demain, il y a encore du sport. Donc.
4: Oui, après ce que tu disais, sur 5 km, tu lui mets 6 minutes. Donc demain, il y en a 32 à faire.
5: Ça, ouais,
4: donc,
5: ça peut
4: voilà, vite aller. Il y a un écart à défendre, mais un ouais. écart qui peut fondre comme neige au soleil.
5: C'est exactement ça, ouais. Et puis en plus, il y a les relais avec nous, donc... Un coup de moins bien, on laisse partir le truc, il tombe dans un bon groupe avec des relayeurs qui envoient un petit peu, qui lui font le train, ça peut vite partir quoi, donc il faudra être vigilant et puis espérer avoir des bonnes jambes demain, c'est tout. Hein.
4: Y a ouais, pas donc de secret. Toi, tu pars sur une course de marquage un peu, rester avec Guillaume Tiffen, ou alors tu vas faire ta course suivant ton rythme, suivant tes sensations.
5: Forcément, il faudra qu'on se marque un petit peu parce que si je reste collé, j'ai course gagnée.
4: Si tu restes collé, t'as gagné.
5: Voilà, donc après, faut aussi écouter les sensations parce que je sais pas, il peut aussi prendre des risques entre guillemets à part vouloir partir vite. Bon, il faut pas avoir sur le terrain, mais ouais, c'est l'idée.
6: C'est une épreuve un peu particulière. Donc aujourd'hui, tu étais très bien. Est-ce que demain, tu es capable d'avoir un jour sans, comme on voit des fois au vélo, par exemple?
4: Il y a le président qui a été le chercher au lit. Il était en train de se reposer.
6: Non, mais est-ce que ça peut aussi arriver?
5: Honnêtement, je ne sais pas. J'ai jamais essayé de faire une course comme ça par étape. Ouais. C'est pour ça que c'était cool aussi de venir ici, de faire ce petit challenge. Ça, c'était bien stimulant. Donc on verra demain. Je n'irai pas dire.
6: C'est un challenge qui me plaît énormément. C'est vrai
5: en général, après 60 km, je suis cassé, mais j'ai essayé de me préserver au mieux aujourd'hui.
6: Et c'est quoi ta récup, justement, toi, après la course? Qu'est-ce que tu fais? Qu'est-ce que tu manges? Tout ça, qu'est-ce que tu fais?
5: Bah, à la base, c'était bien manger, vite aller se coucher. Après, bon, du coup, on a fini au resto.
6: Ouais. C'est normal,
5: bon. Mais bon, on a salaire profité aussi un petit peu. Mais après, j'ai essayé d'aller faire une petite sieste et puis de me poser. Voilà.
4: Et donc, toi, le challenge, c'est un objectif vraiment de ta saison? Ou alors, t'inclus ça dans une préparation plus large, comme l'avait fait Sylvain Cour ou d'autres personnes qui étaient venues le gagner?
5: Ouais, c'était plus l'idée de l'inclure dans une prépa un peu plus globale. C'est Philippe, justement, Propage, qui m'a soumis l'idée. Parce que je revenais de blessure cet hiver et c'était un peu compliqué là à se remettre en route. Et du coup, c'est vrai que de pouvoir faire des kilomètres en course, c'est quand même plus stimulant et puis on se rentre un peu plus dedans. Et donc, la suite après, ça partira jusqu'au Lavaredo sur le 80 km. Et puis, une fin sur les Templiers. J'aimerais bien découvrir les Templiers sur une course aussi bien sympa et qui, dans la continuité.
4: Ouais, alors après, t'es jeune, t'intègres l'équipe de France. Est-ce que t'as des objectifs de titre champion d'Europe, de titre champion du monde? Comme on le voit, l'équipe de France vient s'entraîner régulièrement par chez nous. Donc on côtoie tous ces coureurs qui sont champions d'Europe, champions du monde. Avec Adrien Séguré, est-ce que c'est un objectif que tu te donnes, toi?
5: J'ai découvert l'équipe de France en 2024, donc j'ai fait 3e au championnat d'Europe. C'était une super expérience, effectivement. J'aimerais pouvoir y retourner. J'aimerais viser un championnat du monde, découvrir un championnat du monde. Je suis assez nouveau dans le trail. Ça fait 4-5 ans maintenant que je cours. Et en fait, du coup, j'ai réussi à un peu augmenter mes distances. Et c'est vrai que maintenant, il y a pas mal de courses aussi que j'aimerais faire. Dans le circuit fédéral, dans le circuit UTMB, dans le circuit des Transcanaria, des Transvulcania, ouais. des belles courses aussi.
4: Oui, c'est ça, partout, en fait. Après, dans le trail, il y a le trail court, le 30, le 50. Ouais. Et après, tu as des trucs qui font rêver, la Western, l'UTMB, peut-être.
5: Ouais, alors je suis pas encore là.
4: Mais j'ai découvert à long terme, peut-être.
5: Ouais, voilà. Pour l'instant, j'ai découvert 100 km l'année dernière. Je travaille encore et ça m'a quand même marqué physiquement. Donc, j'aimerais me concentrer sur cette distance, l'explorer pleinement. Il y a beaucoup, beaucoup de courses qui sont sympas. On a parlé des Templiers, Saint-Élion. Il y en a énormément.
4: Templiers, génial. Les Templiers, ouais, c'est Mio, c'est super. Et après, on a l'UTPMA ici au mois de juin pour explorer un autre versant, peut-être.
5: Ouais, je connais pas cette course. Ouais. Enfin, je la connais de nom, mais pour le coup, je l'ai jamais faite. Mais c'est vrai que c'est un bon premier ultra aussi, hein. Surtout que je crois que ça qualifie pour la Diag. Donc, pourquoi pas un jour, ouais. Parce que la Diag, j'aimerais aussi forcément la faire. Je me suis dit avant mes 40 ans, donc je vois encore un peu de temps. Mais...
4: Ouais, il reste encore quelques jours. Ouais.
5: Voilà.
6: Merci beaucoup, toi. On te laisse aller te reposer. Puis surtout, on te souhaite bonne chance pour demain.
5: Merci beaucoup. À bientôt.
6: Merci beaucoup. Restez bien avec nous. On vous accompagne jusqu'à 19h sur Jordan FM en direct de la 26e édition de la Pastorelle.

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1: Jordan FM toujours en direct depuis la 26e édition de la Pastourelle à Salers, en plein cœur du village. Je travaille toujours avec Alex. Philippe Barrière, le président, qui vient de nous rejoindre également et qui va nous raconter une petite histoire à propos du speaker historique de la Pastourelle.
2: La voix de la Pastourelle.
3: Exactement. C'est devenu la voix de la Pastourelle. Donc depuis

0: 2002, à l'époque, je vais participer à une épreuve bien connue dans les Pyrénées qui est à Espelette.
1: Ouais.
0: Et puis, fini la course. Et puis, j'étais au pied du podium de Fréquence Bleue Pays Basque. Le podium Fréquence Bleue Pays Basque. Et puis, il y a un mec qui débitait, qui connaissait tout le monde, tous les sportifs, leurs chronos, leurs palmarès et compagnie. J'ai dit, putain, c'est pas possible, c'est gars, là. Et bon, l'ambition, effectivement, faut toujours avancer. Sur une manifestation, sur un, j'ai dit, alors j'ai posé la question, j'ai dit, vous faites partie de Fréquence Bleue Pays Basque? Elle me dit non, je suis speaker indépendant, donc il me file sa carte.
1: Engagé direct.
0: Et donc, depuis, il est venu au début en tant que speaker professionnel, et maintenant c'est devenu, c'est plus qu'un ami. Il m'a beaucoup apporté par ses conseils, par ses expériences, par tout ce qu'il a l'anime à travers le truc. Et donc, si on a progressé, c'est également beaucoup grâce à Alain, à ses conseils. Et voilà, donc il vient pour la pastorale, il va revenir pour le Tour de France. Je descends chez lui parce qu'il était à Bordeaux, maintenant il est à Narbonne, donc on descend un peu là-bas.
1: C'est sympa aussi.
0: C'est sympa aussi. Donc voilà, c'est... Ça résume la pastourelle, c'est l'amitié, c'est des liens et c'est ça. Donc, il connaît des fois des palmarès, on trouve des sportifs, on trouve sur des épreuves. Il dit, tu te rappelles pas, ça elle a gagné à la pastourelle en telle année à tel chrono. J'ai pas qui c'est.
1: Imprenable sur les dates.
2: C'est ça,
1: les
2: c'est ça. Quand on l'entend à l'arrivée, tu te demandes où sa fiche. Ben allez, il a pas de fiche. Voilà, c'est ça.
1: Travailler sans fiche, bien sûr. Vous travaillez sans fiche. Dans le micro.
3: Voilà, j'ai pas trop de fiches, c'est vrai. Je mémorise bien. Depuis que j'évolue dans le milieu, j'arrive à me mélanger les courses parfois, les coureurs quelquefois, mais je crois que c'est pas très très grave. Ils me connaissent bien. Et puis, c'est de l'amitié, c'est de la complicité, et ils me le rendent bien.
2: Et là, maintenant, va falloir se mouiller. Alors, c'est qui le petit préféré ou la petite anecdote préférée du speaker de la pastourelle? Ouais, la petite anecdote en tant que speaker qui a marqué ces 20 et quelques années de pastourelle.
3: Non, ici on n'a pas eu trop de choses qui nous aient marqué. Alors moi je dirais, mais ça c'est le cœur qui parle, c'est le président qui parle.
2: Tu vas nous parler de Sylvain.
3: C'est la victoire de Sylvain Cour ici. Voilà donc, et une année où on est venu avec le club, c'était en 2014, où on a tout raflé, on a pris la première place, la deuxième place, la troisième place avec Francis Inglès, Dawa Sherpa terminé quatrième, et puis on reprenait la cinquième place, on avait tout gagné. Ici, je crois que tu t'en souviens bien, Philippe.
1: C'est pas un bon souvenir ça pour Philippe.
0: Tout à fait, si Sylvain Cour, je me rappelle bien. Après, on va dire, si on veut parler de séquence émotion, c'est le dernier départ du championnat de France.
3: Oui. C'est le dernier gros événement, championnat de France 2022, où on avait un temps superbe en 2022. Ouais. On a eu une chaleur énorme pour accompagner les concurrents. Alors c'est vrai qu'on avait une pression relativement puissante sur nos frêles épaules. Et puis tout à coup, le départ du championnat de France, que ce soit sur la courte distance ou la longue distance. Et puis on parlait tout à l'heure de notre ami Cory. Il nous avait mis la pression lui aussi, parce que c'est un des potes du peloton.
2: Oui, Benoît, tu veux... Ouais, Benoît Cory, ouais, c'est un personnage.
0: Il était président du club de Bouliac Sport, où il y avait Sylvain Cour.
2: Sylvain Cour qui est revenu chez lui l'année dernière par affect. Voilà. Là, il est en train de nous montrer une petite photo, le petit bisou avec Benoît Cory.
1: Magnifique souvenir. Merci beaucoup Alain d'être passé à notre micro. Merci Philippe de nous avoir raconté l'anecdote.
2: Alors Philippe, il faut qu'il réorganise des championnats de France pour que tu reviennes et que tu fasses la séquence émotion.
3: Alors je ne vais pas trahir.
0: On s'est mis à pleurer tous les deux. Pas... Au dernier départ, on s'est mis à pleurer tous les deux.
1: On voit le journaliste, il veut les infos.
3: Je ne vais pas trahir les secrets, mais je sais que des officiels de la Fédération Française d'Athlétisme lui ont dit, et j'étais présent, j'étais à quelques mètres... Le plus beau championnat de France, c'est chez toi, et tu le reprends quand tu veux.
2: Et là, Philippe, il a dit « Banco
1: !» Merci pour l'info, on note. Merci à tous les deux. En tout cas, on est de retour très vite avec vous sur Jandelle FM. Shakira dans un instant, côté musique.
3: Voilà, merci à vous.
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1: On va profiter de la présence du président Philippe Barrière pour faire un petit point sur ce début de pastorelle. On termine cette journée. Alors c'est vrai que la première chose que tu nous as dit, c'est que c'est un petit peu plus fluide que les années précédentes, en ayant mieux réparti en effet sur les deux journées.
2: Mais effectivement, on a enlevé 1000 personnes à la deuxième journée. Donc ça rétablit un peu plus. Bon, la compensation, c'est qu'il y a un peu plus de vététistes.
1: Ouais.
2: Et puis la course équipe qui était prévue pour 300 équipes, il y a eu un bug informatique, on a 390 équipes.
1: Ah, vous les accueillez quand même.
2: Et la buronnière, ils seront 424.
3: Ouais, et puis demain, vous faites de Saint-Martin-Valmeroux un peu une place névralgique avec les changements de relais, l'arrivée du VTT. Vous donnez un peu plus d'importance encore à un autre village.
2: Voilà, et puis une orientation, on va dire qu'aujourd'hui on était un peu plus sur le massif, on était sur le Falou, on était sur le Volmier, on était le Puy-Marie, le Faux, on y revient demain, donc un peu plus sur le bas de la vallée, et d'autres communes effectivement, Saint-Martin qui récupère avec le départ de la randonnée 14 qui était déjà le cas, et puis donc l'arrivée du VTT. Et donc demain ça va être à peu près un peu plus de 1000 concurrents qui vont passer à Saint-Martin-Valmeroux. Donc tout ça c'est très bien. Et puis 1485 personnes sur le 31. Donc demain c'est une grosse journée, c'est plus qu'aujourd'hui, mais c'est un peu moins que ce que ça aurait pu être.
3: Oui, puis ça permet aussi de soulager un petit peu les bénévoles et de répartir un petit peu plus la charge sur les journées. Alors même si t'as beaucoup de bénévoles, il faut en prendre soin.
2: Ouais, tout à fait. Alors on va dire qu'on... Ils sont bénévoles deux jours, mais peut-être moins longtemps, c'est-à-dire que certains ravitaillements, comme aujourd'hui, vu que c'est dans le même sens, les premiers ravitaillements, ils démarraient peut-être à 7h30, mais à 11h du matin, ils avaient fini. Ils y reviennent demain, mais moins longtemps. Ça fait pas des grosses journées, comme ça aurait pu être le cas si on avait gardé le format sur un jour. De toute manière, on ne peut plus revenir sur un jour. C'est ce qui nous pose problème, d'ailleurs, par rapport au calendrier et toutes ces fêtes religieuses qui bougent, et ainsi de suite. Donc... on compose. Faut penser déjà, parce qu'on nous le demande déjà, 2027, quand est-ce que ça va être? On nous pose des questions. Alors, si on se penche sur le calendrier, l'année prochaine, le jeudi de l'Ascension, c'est le 6 mai. Et le 8 mai, donc, c'est le samedi.
3: La mauvaise nouvelle.
2: Et le week-end d'après, c'est Pentecôte. Alors, on aura un choix, faut qu'on en rediscute rapidement. Pour voir, quoi. Mais bon. Aujourd'hui, satisfaction aussi, on a rééquilibré un peu les barrières horaires, notamment sur le 60, où l'année dernière, il y avait un peu plus de 100 personnes qui étaient passées à la Bastide, qui n'étaient pas arrivées à Salaire. Visiblement, là, ça concerne qu'une vingtaine de personnes qui ne seraient pas passées aussi bien au Pas de Pérol qu'au plus violent.
1: Bon, ben ça, c'est plutôt pas mal au niveau des barrières horaires.

0: du côté de la soirée du vendredi, c'est vrai que là aussi, tu voulais mieux réguler la soirée du vendredi où il y avait moins de monde par rapport à la soirée du samedi. Est-ce que tu peux nous dire où on en est actuellement ?
1: Ah ben la soirée du samedi, on sera un peu plus de 1000, un peu plus de 1000 personnes sous chapiteau. Par contre, bon, on a fait un peu plus que l'année dernière.
0: Chapiteau.
1: On a agrandi.
0: Eh ouais.
1: On a agrandi.
0: Un petit peu.
1: On a des. Alors, faut qu'on habitue les gens et aussi à dire que. Parce que dans l'idée des gens, la soirée de la pastorelle, c'est la soirée de clôture. Bon, faut savoir que ce soir, il y aura quand même deux bandas du Sud-Ouest. Mmh. Et un DJ pour animer. Bon, demain, il y aura trois bandas du Sud-Ouest. Mais je pense que ce soir, il y aura
0: Il va y avoir une très grosse soirée aussi ce soir.
1: Il y aura une ambiance quand même relativement sympa.
2: L'avantage, c'est que tous ceux qui ont couru aujourd'hui sur le 60 qui ne sont pas là, qui ne courent pas demain, ils vont pouvoir profiter aussi de la soirée de ce soir.
1: Voilà.
2: Donc en fait, ça permet d'étaler aussi d'étaler le flux de la soirée.
1: Voilà, et puis l'idée générale, c'est que quand même par rapport au coût de cette structure, je ne sais pas si madame le maire vous en a parlé, mais bon, sur un village de 300 habitants, les structures qu'on a, le chapiteau, c'est 60 000 euros. Donc plus on vend de repas. Plus on réduit le déficit sur cette partie-là. Parce qu'il ne faut pas croire que sur les soirées, on gagne de l'argent, on en perd.
2: Mais par contre, tu mets une image de marque à un événement qui n'est pas qu'un événement de trail, qui est aussi un événement festif et convivial.
1: C'est l'identité de la pastorelle et les groupes du Sud-Ouest, c'est notre identité aussi. Donc y en a qui sont partis, y en a qui n'étaient pas là dans la journée, mais ils arrivent maintenant parce qu'ils étaient obligés d'être à la cérémonie du 8 mai chez eux. La cérémonie du 8 mai, l'île mix, les maillots, jusqu'à demain soir où ils rentrent chez eux après la soirée. Donc ça, c'est effectivement, c'est notre image qu'on nous enlèvera pas. C'est comme les cloches. Après, il y a de très belles courses un peu partout. Malgré tout, voilà, l'identité, c'est ça.
0: Exactement.
2: Une image aussi de collaboration avec l'environnement qui est autour de toi. On a eu le pastoralisme tout à l'heure et en fait, tu fixes la date en fonction pas que de la contrainte chrétienne, comme tu dis, des dates, mais aussi en fonction des estives et de tous les partenaires que tu as autour de toi.
1: Effectivement, on a été obligé, dès le départ, on était le dernier week-end de mai, avec des vaches qui étaient déjà montées. Ça posait pas de problème, moins de problèmes. Donc visiblement, les bêtes maintenant elles sont un petit peu plus agressives et ça pose un peu plus de problèmes. Et je comprends très bien que, en termes de responsabilité pour les agriculteurs, on le voit avec les GR, les PR, où en fin de compte, c'est eux quand même qui sont responsables, même si les gens vont avec des chiens dans les pâtures. Donc voilà, on a trouvé, il y a un lien qui s'est créé avec le monde agricole, avec la chambre d'agriculture, COPTASA, qui fait qu'on voilà, on essaie de mutualiser. Et après, si j'avais un vœu à faire, ça serait qu'on puisse reconstituer, refaire ce qui se faisait à la commune à côté, Saint-Paul-de-Salers, la fête de la transhumance, le lendemain, parce que ça faisait un tout quand on allait sur des épreuves en disant... Il y a des courses, il y a des randos, et le lendemain, il y a la montée des troupeaux à l'estive. Bon, Saint-Paul a arrêté de le faire faute de bénévoles, mais malgré tout, ça a ramené également beaucoup de monde là, parce que c'était... Donc voilà.
2: Oui, puis c'est de la tradition, comme on disait, 92 départements, ils assistent aussi à une transhumance qui est la tradition du Cantal.
1: Voilà, et n'oublions pas qu'on est le berceau de la race salaire aussi, donc... Donc il faut le mettre un petit peu en évidence aussi. Donc voilà, et puis ce serait un bon retour par rapport à l'autorisation de passage qu'on a sur 50 propriétaires quand même. Donc tout ça c'est très bien et on construit, on avance.
0: La pastorelle a encore un bel avenir, Philippe. Tout à l'heure tu m'as dit, t'as pas encore parlé de rugby. Non, j'ai pas parlé de rugby, je t'attendais pour en parler. Parce qu'on le sait, t'es un fervent, fidèle supporter du Stade Aurillacois. T'as un pronostic pour ce soir?
1: Ah, mais je croise les doigts, moi, pour que
0: tout le monde
1: qu'on prenne quand même quelques points, parce que ça serait dommage avec le début de saison qu'on a fait qu'on se casse la figure. Après, bon, il y a des chocs entre Béziers et Biarritz qui peuvent nous être favorables, mais après Biarritz va recevoir Carcassonne.
0: Ça serait bien de se sauver par nous-mêmes, on va dire.
1: Ça serait bien de se sauver par soi-même.
2: Oui, et puis de finir sur une bonne note pour Kurt Zun, pour tous ces gars ferme le livre du Stade Aurillacois, et que les supporters aussi partent en vacances avec une victoire au Stade Jean-Ric.
0: Fin de cette pelouse naturelle, quand même historique de Jean-Ric.
2: Ah, puisque... Je pense que ce soir, il y a des gens qui vont se jeter sur la pelouse avec un couteau pour prendre de l'herbe.
0: Ouais, je pense, oui.
1: Ah, tout à fait. Et puis bon, faut s'imaginer, il y en a beaucoup qui critiquent, faut s'imaginer que c'est quand même miraculeux qu'on soit encore en Pro D2.
0: On s'en réjouit chaque saison.
2: Et être le seul club qui, financièrement, produit de l'argent plutôt que d'en perdre.
0: Sans être

0: plein tous les matchs.
1: Hey, imagine si on était plein tous les matchs.
0: Forcément.
2: Voilà. Non, non, mais après, c'est très bien et il se fait du bon travail malgré tout.
0: Merci beaucoup, Philippe, de nous avoir accueillis une nouvelle fois cette année. C'est vraiment un plaisir chaque année de venir ici. Et pas que, puisque tout au long de l'année, tu viens dans l'émission, on s'appelle beaucoup et tout ça. C'est pas, ça se prépare pas uniquement ce vendredi 8 mai. Donc, voilà, c'est un travail tout au long de l'année également avec toi.
2: Ça fait partie de la passerelle. C'est un lien qui s'est créé entre nous et on est ravis de vous accueillir et à l'année prochaine.
0: Exactement. Merci beaucoup, Philippe.
1: Et bonne soirée.
0: On va finir avec le programme de demain dans un instant. Avec Alex. Pour l'heure, voici Bruno Mars.
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1: Alors,

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1: Alors ça y est, on approche de la fin de cette émission en direct de la 26e édition de La Pastourelle, toujours avec Alex pour ces dernières minutes, en direct du Village Trail. Alors là, ça y est, il y a beaucoup moins de monde et forcément, ça se termine à 19h, le retrait des dossards. Donc, il y a moins de monde.
2: Ah oui, c'est ça, il reste 3 minutes, non, 7 minutes pour récupérer les dossards pour demain. Demain, un programme qui va être dense.
1: Alors, explique-nous, Alex, qu'est-ce qui va se passer demain à Salaire.
2: Alors, demain, on va avoir diverses courses. On a la Buronnière. On commence par la Buronnière, départ de Salaire, 10h30, 10 km, 210 de D+, une course réservée aux trailleuses, très bonne ambiance. Parcours assez abordable et tous les ans qui gagne en ampleur avec le trail et la course à pied qui se féminise de plus en plus. Donc ça sera pour le début de journée. On aura également le trail en équipe, 31 km à courir par deux avec un changement de relais à partir de quasiment au kilomètre 12 du côté de Saint-Martin-Valmeroux.
1: Parcours assez exigeant, hein.
2: Donc le premier fait la descente jusqu'à Saint-Martin-Valmeroux de à peu près 12 km. Et après, il y a 18 km à faire pour remonter. Et là, ça pique un petit peu plus.
1: On a le parcours sous les yeux, c'est vrai que ça pique.
2: Ouais, ouais, ouais. Mais après, l'avantage du relais, c'est que ça permet d'intégrer, que ce soit peut-être des plus jeunes sur le parcours un petit peu plus court, ou de courir avec des coureurs qui sont peut-être un petit peu moins forts que soi, et de partager une expérience en équipe.
1: C'est bien de se soutenir aussi dans ces moments-là.
2: Ouais, voilà, c'est ça. Mais c'est très agréable. Ça devient à la mode un petit peu ces courses par équipe, à 2, à 3, à 4, sous forme de relais. Donc, à développer. On aura également demain la randonnée pédestre au départ de Saint-Martin-Valmeroux, 14 km, 732 D+, donc une petite boucle autour de Saint-Martin-Valmeroux. Et une nouveauté, c'est le VTT Les Sources, c'est une course de VTT AE, donc 44 km.
1: Chronométré.
2: Voilà, on a
1: les musculaires ne seront pas chronométrés.
2: Non, ça sera en randonnée. Ben, c'est l'inverse d'aujourd'hui, en fait. Départ 9h30 pour les VAE, rue du Couvent. Donc, c'est juste à côté de nous. Et 10 minutes derrière seront les vélos musculaires qui veulent se détendre. Et vrai, une course avec quand même des panoramas, hein, Col de Néron, puis Violent. Et arriver à Saint-Martin-Valmeroux, où un parc fermé attendra pour stocker les vélos. Et une navette permettra de remonter, chercher la voiture. Bref, tout est pensé.
1: Sur le VTT, tout à l'heure, tu as parlé des chiffres... du nombre des inscrites sur le VTT, très peu aujourd'hui. Tu m'as dit 6 féminines seulement.
2: Après,
1: sur le VTT,
2: c'est très dur.
1: Ouais.
2: C'est la difficulté qui les bloque, je pense.
1: D'accord.
2: Parce que là, c'était vraiment le parcours est très très très dur. Et c'est vrai que alors peut-être qu'il y en avait plus en, il y en avait. Par contre, il y en avait beaucoup plus en électrique que j'ai vu au départ. Mais en musculaire d'inscrit, il n'y en avait que 6 qui faisaient la course, quoi.
1: D'accord.
2: Comparé au...
1: Peut-être qu'il y en aura un peu plus demain avec le VTT assistance électrique.
2: Ah oui, je pense.
1: Ah ouais.
2: Alors après, j'ai pas.
1: Je peux
2: peut-être te trouver les inscrits, mais je pense qu'il y en aura un petit peu plus demain, ouais.
1: Bon, okay.
2: Voilà. Après, c'est vrai que c'est une nouveauté. Ils testent, et comme on le disait, la pastourelle qui ne garde jamais les deux pieds dans le même sabot et qui fait constamment évoluer toutes ces courses pour répondre aux besoins et aux envies
1: et aux exigences
2: et aux exigences
1: également.
2: Et oui, tu disais demain ouais. 216 participants sur le vélo.
1: Ouais.
2: Et tu vois, déjà rien que si je regarde sur la première feuille des inscrits, il y a déjà plus d'inscrits que sur le 20 28 okay. Aujourd'hui chez les filles.
1: OK, donc, voilà. C'est noté. Bon, nous c'est la fin de cette émission. Merci beaucoup Alex, t'étais dans ton domaine. On va te laisser récupérer, boire de l'eau.
2: Ouais, boire de l'eau, aller peut-être aller faire un petit tour au Jean-Alric pour voir la fin du match du stade Jean-Alric, du stade
1: Aurillacois,
2: voir la fin de ce stade Jean-Alric en version pelouse, et puis souhaiter que le stade Aurillacois termine l'année par une victoire, parce que bon, semaine prochaine du côté d'Oyonnax.
1: On l'espère, le débrief ce sera lundi dans le club rouge et bleu, et là aussi on espère quelqu'un qui fera sa dernière ce soir et qui est là depuis un petit moment à Aurillac.
2: Ah, tu parles d'un Sud-Africain qui a joué 8 ans au stade Aurillacois et qui...
1: J'espère que ce sera notre invité lundi, ce sera confirmé bien sûr.
2: Ça serait bien parce que c'est une très belle personne.
1: Merci beaucoup Alex, merci Rémi qui était à la technique aujourd'hui. On vous souhaite une très belle soirée à l'écoute de Jordan
2: et une bonne soirée, Banda, Pasta, tout ça.

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0: Storm Jeff Legend dans un instant. Il est 19h01. Et on retrouve Axel Pontier pour faire le tour de l'actu de ce vendredi 8 mai. Bonsoir Axel.
1: Bonjour à tous. Le navire de croisière où des cas d'antivirus ont été détectés fait route vers Tenerife, aux Canaries. Et les autorités espagnoles indiquent cet après-midi que les premiers rapatriements auront lieu dès son arrivée, prévue pour dimanche matin. Le bateau ne pourra pas accoster dans le port, il restera au large. Après les saluts nazis de l'an dernier, la manifestation du comité du 9 mai est bien interdite demain à Paris. Le tribunal administratif valide les arrêtés pris par la préfecture de police. La contre-manifestation prévue ce samedi, elle aussi, reste interdite. Cédric Prison sera-t-il jugé au Portugal? La justice locale refuse de remettre à la France l'homme suspecté d'un double féminicide en mars dernier. Les avocats des parties civiles demandaient son extradition alors que les deux victimes avaient été enlevées dans l'Aveyron avant d'être tuées au Portugal. Et puis c'est parti pour le Tour d'Italie, la première grande course cycliste de la saison. Et le départ de la première étape a été donné en Hongrie, c'est inédit. 9 Français sont engagés sur ce Giro, dont Paul Magnier et Warren Barguil. Voilà pour l'essentiel, bon après-midi.
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3: Notre fin de journée reste plutôt calme et majoritairement ensoleillée. Du côté de notre week-end, l'ambiance est coupée en deux côté ciel. Pour demain samedi, les éclaircies sont au programme. Mais dimanche, c'est la grisaille qui domine. Et Météo France annonce également quelques averses ponctuelles en cours de journée. Nos températures restent stationnaires pour notre fin de semaine. Les maximales sont comprises entre 16 et 22 degrés. Lundi, l'écart des prévisions reste mitigé avec une alternance d'averses et d'éclaircies annoncées pour toute la journée.
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0: C'était Gauthier sur Jordan FM.
1: Oh, laisse-moi vivre comme je veux.
0: Avec Louis et Bleu Soleil, dans un instant, Bruce Springsteen et Beyoncé. Et juste avant, on vous offre vos places pour le concert de Bold au Sismographe à Aurillac.
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1: Extrait de son album Country Cowboy Carter, c'était Beyoncé, Texas Hold'em à l'instant dans le 16-20 sur Jardin FM. Je vous souhaite une excellente fin de journée et puis un très bon week-end également à l'écoute de Jardin FM. 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

0: Extrait de son album Pas Fini, tout y est, c'était Jean-Louis Aubert sur Jordan FM.
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0: On arrive à la fin de cette émission, merci beaucoup de nous avoir suivis. Demain matin, vous allez retrouver Julie entre 8h et 13h pour les matinales du week-end. Dimanche matin, 9h midi, le Taïtou avec Serge, Christian, Bernard, Mimi, vos dédicaces. Et moi, j'aurai le plaisir de vous retrouver dimanche soir pour Born in Rock entre 20h et 21h. Avant 20h, on va retrouver Taylor Swift, Lynn et Dire Straits. Je vous souhaite de passer une excellente soirée et un très bon week-end à notre écoute. Je vous dis à très vite.
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